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Bienvenue les amis, vous venez d'atterrir sur HDR et je vois que ce soir le son commence à galérer. Eh bien écoutez, pas de problème, on va continuer. Je crois que je vais lâcher mon PC quelque part, hein. Je vais le terminer quelque part. Et puis en tout cas les amis, bienvenue. Vous venez d'atterrir sur HDR, vous venez d'atterrir dans l'émission Cafro, le son, l'ambiance afro-caribéenne qui va te mettre bien en tout cas pendant 2h, 20h, 22h le mercredi soir sur le 99.1 ou non. On aura le plaisir ce soir les amis, si vous kiffez la musique latino, si vous aimez surtout la musique en provenance du Cabo Verde, le Cap Vert, eh bien là les amis, vous allez être vraiment servis. Bien sûr on aura du son à l'ancienne, on aura du son nouveauté pour direction les Antilles, l'Afrique. Enfin vous inquiétez pas, tout le monde sera servi. Une teinte aussi de musique compas. On va parler également de différents événements qui vont arriver. Ce sera dans la région parisienne, alors qui se sont produites dernièrement, même le week-end dernier, et qui vont arriver prochainement, de gros événements qui vont arriver sur la région parisienne. Et puis bien sûr en deuxième heure on partira en mode local, on fera un petit peu le tour des discothèques et des différentes salles de concert de l'agglomération rouennaise pour découvrir un petit peu quelles sont les tendances qui pourraient nous faire bouger pour le week-end prochain ou peut-être les semaines à venir, les amis. Et bien bienvenue avec Romix pendant ces deux prochaines heures. Accrochez-vous, on va sûrement parler du nouvel album de Fatoumata Diawara, ce nouvel album qui s'appelle Massa, une petite pépite hein, qu'on va vous conseiller fortement, bien entendu, cette artiste africaine aux influences multiples, diverses, qui a de nombreuses fois collaboré avec l'artiste M. On fera un petit tour sur son nouvel album qui est tout fraîchement arrivé par Minou, voilà, en ce 5 juin chez tous les bons disquaires. On fera un petit tour aussi du côté du classement Shazam, cette application qui permet de rechercher facilement, assez facilement les titres, hein, juste en appuyant sur le petit bouton. Eh bien on pourra tirer en Shazam découverte, aller voir un petit peu quelles sont les tendances que vous recherchez, vous les amis, hein, les artistes qui font la tendance et leurs titres de la semaine. Ce sera dans quelques instants. On aura bien sûr du remix, on aura, hein, je vous le disais, on va parler d'un festival, un festival Morabeza qui s'est produit le week-end passé, là, hein, là c'était là, tout fraîchement le week-end passé, au mois de juin, voilà, très très belle festivité qui s'est déroulée en région parisienne à Boissy-Saint-Léger. On fera un petit retour sur cet événement qui, franchement, je vous l'assure, en valait le détour. Donc du 7-6 au 9-4, Boissy-Saint-Léger, franchement, un week-end made in Cap-Vert, Cabo Verde. On en parle, bien sûr, dans quelques instants avec une programmation musicale associée. On ira aussi du côté du mix spécial Cabo Verde avec DJ Pilasom qui te proposera quelques points de ces mix. Alors tu verras un petit peu la diversité musicale qui règne au Cap Vert. Et ben ce sera dans quelques instants les amis. 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Voilà, on l'espère en tout cas que tu vas passer un très très bon moment. On vient te caler justement le son latino avec Yandel et Javi, ces ambianceurs et numéro 1 du classement Billboard Latino, c'est-à-dire les titres latinos qui sont les plus diffusés en ce moment aux États-Unis sur ce classement avec Mi Voy a la Chingada, franchement titre qu'on vous conseille fortement. Et je parlais bien sûr du Cabo Verde, on va partir et je vais te donner un petit peu le tempo qui va régner justement pendant cette session Made in Cabo Verde, Cap Vert, avec le retour du festival Morabeza, festival qui s'est déroulé ce week-end dernier, et avec un petit son de l'artiste Lex Loco, ça s'appelle Waya Waya. Écoute ça mon ami, ça s'est passé à Boissy-Saint-Léger, 94 BB.

0: nos amis à l'instant sur le mix des cultures avec ce petit classique des classiques, si je vous dis Jean-Philippe Martelly, le titre Rété, et bien voilà, c'est ce grand grand carton qu'était ce morceau, celui de Jean-Philippe Martelly, s'il vous plaît, Rété, grand classique des classiques, un des membres fondateurs également du groupe Kassav qui fait résonner encore une fois ce petit son nostalgique à l'ancienne et qui fait toujours bon de partager, les amis. On fera une grosse dédicace à notre ami Chanchan, bien entendu, qui nous a animé ce marché africain de main de Rennes, bien entendu. Ce marché africain qui a eu lieu il y a 15 jours, tout simplement. Enfin voilà, et puis on fera une grosse dédicace à notre Madame B, qui est une grande adoratrice, admiratrice, une fanatique même du groupe Kassav et qui attendait ce petit son avec grande impatience. J'en suis persuadé. Voilà les amis, vous êtes toujours dans l'émission Cafro. Le son, l'ambiance afro-caribéen qui te met bien, on l'espère. En tout cas, voilà. Juste avant ce petit retour classique des classiques, on s'est calé justement le petit son de nouveau son de l'artiste Meryl et accompagné de Lodjou sur le titre Boss. You Really Boss. Voilà, ça c'est le son. Oui, tu connais bien ça. Même si c'est nouveau, ça commence à tourner sec dans les boîtes de nuit et ça commence à tourner gravement dans tes oreilles curieuses. Et c'est ça qu'on aime, bien sûr. Et juste avant, c'était qui? Eh bien, c'est l'homme que l'on nomme Lex Loco, DJ Lex Loco, qui est aussi, chanteur, et qui t'avait sorti il y a quelques mois de cela le titre Waya Waya. Lex Loco en provenance du Cabo Verde, 238 Cap Vert. Bien sûr, ça tu pourras retrouver, on va en parler, du Cap Vert, dans quelques instants, à l'occasion du festival qui s'est déroulé le week-end dernier, le festival Morabessa, deuxième édition, les amis. Un peu de pluie, mais beaucoup, beaucoup de soleil, de sourires, de danse et de belles choses à manger. Ah oui, à la gastronomie. On était là, ambiance barbecue dans tous les recoins, voilà, admirable. En tout cas, ce festival Morabessa, on en parle dans quelques instants, on vous l'a dit, c'est passé du côté de Boissy, Saint-Léger, côté de Créteil. Et puis, pour continuer dans la programmation, on va continuer à décaler sur la région parisienne, à partir justement sur les concerts qui vont arriver, donc grande salle. Ouais, là on va partir sur une grande salle, le Adidas Arena, pour vous parler un petit peu de ce que l'année 2026 vous réserve, ou peut-être même début 2027, pour aller rechercher directement vos places pour ces futurs concerts, les artistes qu'on adore, bien entendu. Allez, avant de partir sur la région parisienne, je vous propose un petit revival, forcément. Je te donne les artistes, ils se nomment Joe et Mystical. Ouh là là, peut-être tu dis, ah oui, ça je connais. Ah, ben oui, tu connais, c'est le titre Stutter. À l'instant, retour dans les années 90, début 2000, avec ces grands artistes-là. Et puis, on revient dans quelques instants pour l'agenda en mode parisien. Bien sûr, les amis, vous êtes sur HDR, vous êtes dans l'émission Cafro. On ne change rien.
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1: Waouh! À l'instant, les amis, ben oui, quand tu prends une bonne dose de gros son comme ça, comme on vient de se caler avec Mr. Joe et l'artiste Mystical, le rappeur Mystical, bien sûr, indémodable dans ces années 2000, fin 90, 2000, eh bien, justement, ça ne peut que te parsemer, te ravir, même cette année 2000 hein, qui te sortait ce titre-là, Joe. Et franchement, ce stutter, une véritable pépite. Les amis, vous êtes toujours dans l'émission Cafro, le son, l'ambiance afro-caribéenne. Et pas que, t'as vu, il y a aussi du R&B qui nous fait plaisir. Hip-hop R&B, bien entendu. Et c'est ce qui va nous amener à glisser vers une salle dont on n'a pas parlé depuis quelques mois. Je dirais, effectivement, la salle se nomme le Adidas Arena. Une salle qui, justement, te permettra d'aller découvrir si tu aimes un peu la soul, si tu aimes un peu le R&B, si tu aimes un peu de belles ambiances chaleureuses. Alors, bon, je t'invite à y aller. Alors, si t'es pas accompagné, vas-y tout seul. Franchement, ça le fait, hein, des concerts, puisque tu seras pas forcément tout seul. T'as bien capté, hein, tu seras dans une salle justement de grande capacité. Eh bien, tu pourras aller découvrir justement à peu près 8000 personnes pendant en mode concert, 8-9000 personnes pendant les concerts au Adidas Arena. Eh bien, je te fais un petit peu la prog de cette salle de concert et je t'emmène surtout là prochainement parce que la billetterie de ce concert aura lieu ce 11 juin. Oui, c'est demain. Donc, ce 11 juin, tu notes bien, concert de l'artiste Mesgo, comme tu veux. En tout cas, c'est un son très hip-hop, très soul, très jazz, très soul. Et franchement, t'es une pépite, cet artiste incroyable. Moi, pour le coup, je l'avais découvert avec l'artiste français FKG, French Kiwi Juice, un compositeur d'instruments, multi-instrumentiste. Et je vais te faire écouter ça dans quelques instants. Mais il faut savoir qu'avec près de 2 milliards de streams et le succès mondial du titre, aux côtés de FKG, Mesgo s'est imposé comme l'une des voix les plus singulières de la scène jazz, R&B, hip-hop. Mesgo, ce sera en ouverture de la billetterie le 11 juin à 10h, à partir de 10h le 11 juin. Et le concert, lui, aura lieu le 10 octobre 2026. Donc les amis, je vous invite à aller retrouver cet artiste-là, retrouver cette ambiance, cette pépite et ce good timbre, cette good vibration que je te fais écouter tout de suite avec le titre. Ta-da! Mais oui, tu vas te dire, mais oui, je connais ça. Oh, Mesgo! Okay.

Mamie, tu as bien capté le son de Mess Go avec FKG, French Kewiju sur le titre Tado, qui avait fait justement un très beau live acoustique en direct dans les studios Red Bull Studio. Une magnifique vidéo que je vous conseille forcément d'aller voir, puisque tout se fait, les samples, les loops, tout se fait en direct pendant cette vidéo incroyable de Mess Go et FKG. Et voilà, n'hésitez surtout pas à aller retrouver cet artiste après près de 3 ans sans tournée mondiale en solo. Et bien cet artiste, producteur et multi-instrumentiste nommé aux Grammy Awards, revient avec le Fix Your Face Tour, une nouvelle série de concerts portée par son univers unique et son énergie live inimitable. Le 18 novembre, et bien vous aurez le plaisir, alors pas le 18 novembre, ce sera le 10 octobre 2026, vous aurez grand plaisir d'aller retrouver justement cet artiste Mess Go pour ce concert au Adidas Arena. N'hésitez surtout pas à aller retrouver ça. Voilà, l'ouverture de la billetterie, je le rappelle, ce 11 juin à 10h. Oui, bah oui, là, c'est là, c'est, c'est tout proche. Allez, on continue en tout cas dans la programmation du Adidas Arena, région parisienne. Pour te proposer, attends, je te passe le son là direct et tu vas me dire peut-être que ça te rappelle quelque chose, je l'espère. Oui, ça c'est pour tous les adorateurs du Doc, du J, du Neko, Doc Gineco, bien sûr, il sera là. Oh là là là là.

Cette gimmick, ce son, cet instru, cet enfant de Porte de la Chapelle qui se nomme Doc Gineco et ce titre Dans ma rue, issu d'un album qui est sorti il y a... Ouh, on voit tout ça. 30 ans si je te le dis. Bon voilà, c'est l'album Première Consultation. Et justement, l'artiste Doc Gineco sera chez lui, hein, à l'Adidas Arena, puisque l'Adidas Arena se situe à Porte de la Chapelle. Eh bien, cet enfant de Porte de la Chapelle sera chez lui le 10 novembre 2026 pour ce concert à l'Adidas Arena. Cet artiste qui met le rap, la chanson, les vibes bien à lui, bien sûr son humour indétrônable. Et cet artiste docteur du ministère amer avec Stomy Passy. Voilà, n'hésitez surtout pas à le retrouver même 30 ans après. Première consultation reste le seul médicament dont nous avons besoin, hein, parce que c'est vrai que des fois dans les soirées, on peut se remettre un petit Vanessa, un petit Dans ma rue, voilà, tu vois un petit peu les sons qui s'enjaillent, qui enjaillent un peu nos belles soirées. Rendez-vous le 10 novembre 2026 à l'Adidas Arena pour aller assister aux 30 ans de l'album Première Consultation. Allez, de ce Doc Gineco, on s'en emmène et on reste toujours un peu dans le tempo, voilà, R&B, soul, enfin vraiment de très très très belles vibrations. Et là, je t'amène avec l'artiste Bryson Tiller. Bryson Tiller, c'est The Neo Trap Soul Tour. Justement, lui, il débarque le 18 novembre 2026. Je te l'ai dit, hein, Adidas Arena, on n'est pas trop sur du zouk, du chata, dancehall et autres. On est vraiment sur un type d'artiste en mode soul, R&B, hip-hop également. Et bien ça nous convient très très bien, hein. Cet artiste qui est l'une des voix les plus marquantes du R&B actuel se produira à Paris pour une date exceptionnelle le 18 novembre 2026 à l'Adidas Arena, dont on s'écoute un de ses bangers, un de ses titres forts. Ça s'appelle Don't, à l'instant, sur le Mix des Cultures dans l'émission Cafro.

Les amis, on a du mal à s'arrêter hein, sur ces gimmicks, sur ce tempo. Le titre Don't de l'artiste Bryson Taylor. Forcément, vous avez dû passer un très très bon moment sur ce morceau. Très belle soirée, je l'espère. Très bon moment. Voilà, voilà. Que dire ? Rien. Bryson Taylor, les amis, je vous le rappelle, cet artiste, cette superstar nommée aux Grammy Awards qui s'impose avec un succès mondial certifié diamant. Don't. Forcément, ce titre incontournable. Eh bien, ce sera à l'occasion de The Neo Trap Soul Tour que Bryson Taylor débarquera le 18 novembre au Adidas Arena. 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Et les amis, on va rester dans ce très très beau et chaleureux tempo. Et partir avec une artiste également récompensée aux Grammy Awards avec ses 5 milliards de streams à travers le monde. Voilà, cet artiste, une artiste d'envergure internationale bien entendu, elle sera à l'occasion de son World Tour Europe et UK. C'est l'artiste Kehlani. Kehlani, elle débarquera au Adidas Arena le 3 décembre 2026. Alors les amis, moi je vous laisse justement avec l'un de ses cartons, Kehlani accompagné de Jay-Z sur le titre Good Life. Bien sûr, vous connaissez cet artiste, forcément, Kehlani.

ben voilà, l'artiste Kellani que tu auras grand plaisir de découvrir. Ce sera le 3 décembre 2026. En cette année 2026, tu pourras aller la voir à Paris du côté de l'Adidas Arena. Et forcément, ça va être très, très, très chaleureux. On vient de l'écouter à l'instant avec l'artiste Jay-Z sur le titre Good Life, issu de l'album de Fast and Furious. And now Alex Card, Will Ransk, numéro 75 au moins. Non, je ne sais pas, je déconne. Hein. J'ai pas vu tous les Fast and Furious, mais en tout cas, voilà Kellani, tu pourras la retrouver pour son The Kellani World Tour Europe and UK. Cet artiste qui a été, voilà, dont des titres comme After Hours, comme on écoute à l'instant, ont véritablement cartonné également. Elle séduit par des chansons à la fois intimes, puissantes et universelles. Et bien, ce 3 décembre 2026, elle fera vibrer l'Adidas Arena avec une performance unique entre émotion brute, énergie communicante et mélodie irrésistible. On t'invite à aller voir cet artiste Kellani le 3 décembre 2026 au Adidas Arena. 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Voilà, tu sais tout maintenant mon ami. Et quant à nous, c'est le moment de passer un autre cap, un autre voyage. Dans quelques instants, je t'emmène sur le classement découverte Shazam qui va te permettre de découvrir un petit peu les artistes qui font la tendance et leur titre de la semaine. C'est très diversifié. Et après, un peu plus tard, je t'emmène également au Cap-Vert pour découvrir les festivités qui se sont déroulées le week-end dernier. C'était à Boissy-Saint-Léger dans le 94 pour le festival Morabès qui s'est déroulé par là-bas. Très très beau lieu. On en parle bien sûr dans quelques instants. Je te laisse tout de suite avec un petit mix. Ouh là là là, on va se caler des petits mix comme ça, hein, tu vois. Ce sera le mix tout de suite. On va commencer avec le mix en mode de Boca, Best of Kizomba. Boca, voilà, ce sera un peu du Cabo Love, du Kizomba de DJ Pilasom. Voilà, à l'instant les amis, l'ambiance du Cap Vert commence. Alors accroche-toi bien ou mets-toi à l'aise. Va peut-être mettre ton petit débardeur, ton pareo. On est là sur HDR.

très très bon son, Nelson Freitas, Deeper, en 2006, sortait ce morceau, issu à l'instant du mix, alors un mix qui dure une trentaine de minutes, de Didier Pilassom, en mode Boca, Boca pour le Best of Kizomba 2000-2025, en mode Cabo Love, Kizomba. En tout cas, très très bon mix et DJ hein, qu'on vous conseille forcément, un DJ qu'on avait croisé justement à l'occasion ce week-end là, de ce festival capverdien, Morabeasa, qui s'est déroulé à Boissy-Saint-Léger du côté de la région parisienne, Créteil, par là-bas. Allez, en tout cas, ce mix Boca, tu as retrouvé bien sûr du Philippe Montero, tu as retrouvé aussi du Denis Grassa. Voilà, en tout cas, il y a de très très belles pépites à retrouver sur ce mix, les amis. Allez, on continue justement et on s'en va direction le classement Shazam. Et qu'est-ce qu'on va retrouver sur cette application qui te permet de rechercher tous les artistes assez facilement? Voilà, je l'espère en tout cas. Eh bien, on va partir sur le classement Shazam en mode découverte, discovery. Qu'est-ce qu'on retrouve dans ce classement? Les artistes qui font la tendance et leurs titres de la semaine. On va rester bien sûr autour des artistes afro-caribéens et on va commencer tout de suite avec le numéro 5. Il se nomme Ricky Lahache et son titre Estaba Pensandote. Écoute ça, franchement, un bon petit son reggaeton qui nous donne envie de voir venir le soleil, bien sûr. Numéro 5.

Rikila H, come from Chile, avec ce titre Estaba Pensandote. Numéro 5 dans ce classement Shazam en mode découverte. Et on va continuer justement pour revenir un petit peu avec un artiste qui vient là, de l'Hexagone. Cet artiste se nomme Jengeli, il est accompagné de Emma pour ce titre Juste un peu. Allez, l'ambiance afro-pop, toujours là, toujours là, toujours là. Numéro 4 dans ce classement Shazam découverte.

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Très très gros son, en tout cas moi c'est un son que je kiffe énormément, avec l'un des rappeurs les plus actifs en ce moment des Pays-Bas, Robbie, que tu peux retrouver avec ce titre Skyline numéro 3 dans ce classement Shazam Découverte. Et on continue un petit peu dans cette ambiance qui te fait danser en mode Amapiano avec DJ Tous Effect, DJ Tous Effect qui te propose une Party Waves 3, justement un mix de 6 minutes et justement bah ça c'est un peu le en mode Shazam Découverte que tu vas rechercher, que tu vas chercher tout simplement. DJ Tous Effect à l'instant, classement Shazam Découverte.

À l'instant, sur ce classement Shazam Découverte, tu retrouves DJ 2Effect qui te propose Party Waves numéro 3. Et ça, c'est vous qui allez rechercher ça. C'est classé numéro 2 en ce moment dans ce classement Shazam Découverte. Et on va calmer un petit peu le tempo pour découvrir le numéro 1. Alors, sur ce studio, Octave Studio, en tout cas, ils le disent tout simplement et très clairement, ils sont là pour justement faire voyager les gens selon les différentes humeurs et ce sont des sons créés en IA, en intelligence artificielle et ce titre-là se nomme « Pense à toi un peu ». Parfois, on donne tellement aux autres qu'on finit par s'oublier soi-même. C'est un morceau pour toutes les personnes qui portent tout sur leurs épaules en silence. À l'instant, Octave Studio, numéro 1 de ce classement Shazam Découverte.

Et ben voilà, c'est le numéro 1 cette semaine de ce classement en mode découverte. Les artistes qui font la tendance et leur titre de la semaine. Avec à l'instant Octave Studio qui te propose ce titre « Pense à toi un peu ». Voilà, quand même. Titre créé par en IA, en intelligence artificielle, mais qui a, voilà, on sent ça retravaille, ça rassemble en tout cas de bonnes vibrations en mode afro. Un petit afro love là, tranquillement. En tout cas, prends soin de ton cœur, c'est pas égoïste. Voilà, tout simplement. Allez, en tout cas, les amis, voilà, c'était le classement Shazam. Vous souhaitez plus d'infos, bah, shazam.com directement pour aller retrouver différents classements, différents trucs. Recherche différents artistes peut-être qui vont péter fort en cette année 2026 à venir, toi-même tu sais. Allez, dans quelques instants on va partir au Cabo Verde, bien entendu les amis, pour refaire un petit retour sur ce festival Morabeza, sa deuxième édition qui s'est déroulée ce week-end dernier. Allez, dans quelques instants, mais juste là, justement pour rentrer dans cette ambiance capverdienne, eh bien un des styles aussi prédominants du Cap Vert se nomme le Funana, vous connaissez, hein, le Cabo Love, on en a parlé il y a quelques instants. Après il y a eu la bifurcation avec la Kizomba qui est arrivée d'Angola, hein, un pays juste en face. Et bien là on reste au Cap Vert avec un style qui se nomme le Funana, ça c'est DJ Pilasson et DJ Michel qui te proposent ce Funana Mix All Time Dos, et je te propose d'écouter ça là pendant 5 minutes.

Et oui les amis, à l'instant sur le mix des cultures, on était parti au Cap Vert avec le bon petit son très très très rythmé du Funana, bien sûr un son où bon, tu peux danser tout seul bien entendu, mais à deux c'est plutôt sympa. Par contre le cardio, t'as vu, faut que tu bouges gauche droite gauche droite gauche droite gauche droite. Voilà, les hanches, je peux te dire que ça cadence sévère. En tout cas big dédicace à tous les Capverdiens Capverdiennes qui étaient par là-bas. Et pas que, bien entendu, hein, ce n'était pas fermé aux autres personnes, bien entendu, puisqu'on y était. Forcément, on a pu passer un très très beau week-end là-bas, les 6 et 7 juin dernier. Bah, c'était le week-end dernier. Le Morabeza Festival, deuxième édition. Cette année, une jauge qui a augmenté et qui est passée à 8000, alors que l'année dernière, c'était à 6-7000 spectateurs, ambianceurs, ambianceuses qui étaient au rendez-vous au Morabeza Festival Paris, où les Luxembourgeois, les Suisses, des Hollandais, des Français, enfin tout le monde venait en fait, voilà, même si natif du Cap-Vert. Tout le monde, c'était le rendez-vous, le Morabeza Festival. En tout cas, les amis, ce 6 juin, justement, on va faire un petit tour de la programmation des artistes qui nous ont mis l'ambiance, le feu, le good tempo. Voilà, même s'il y avait quelques gouttes à un moment donné le samedi, eh bien, voilà, tu avais passé tout ça pour partir immédiatement avec une des premières artistes qui nous a encensé. C'est l'artiste Elida Almeida et son titre Bersudoru, qui a ouvert ce festival, même si les DJ étaient au rendez-vous, comme DJ Pilasom à l'instant qu'on venait d'écouter en mix Funana. Eh bien, il y avait aussi Lex Loco et bien d'autres DJ. En tout cas, c'est Elida Almeida, la première artiste.

très très grande artiste en tout cas, Elida Almeida, Bersudoru, c'est le morceau que vous venez d'écouter, un titre très entraînant, très résonnant, de belles vibrations, et un titre qu'on peut se caler forcément en mode carnaval, ça passe très très bien. En tout cas, le Morabes Festival numéro 2, qui était ce week-end dernier et qui nous a permis de découvrir Elida Almeida, les artistes comme George, LG Bitskila, il y avait Luce JR, il y avait Dr Saki, Sem Cabral, il y avait Totalopi également en mode Funana, il y avait Flor de Esperanza, Panamera Boys et voilà, un des artistes en tout cas qu'on souhaitait absolument voir pour son feu, son ambiance, ses sons décortiqués, c'est bien sûr l'artiste LG Bitskila. Et il faut savoir les amis qu'à l'occasion de ce festival, chaque artiste qui arrivait, c'était une ambiance de folie. Mais LG Beats, ah, pour moi, je vous assure les amis, là j'ai crié. Il est rentré sur la scène avec ce titre, Sbossa Bia, à l'instant, qu'on écoute dans l'émission Cafro. Ça, c'est du son, ça envoyait sévère ce samedi après-midi à l'occasion de Morabessa.

Il était bon de voir sur scène cet artiste LG Beat Killer, forcément un ambianceur hors pair, qui rebondit dans tous les sens, qui se décortique le corps à danser, à glisser sur scène pendant ce Morabeth Festival. LG, sur ce titre, Sbosabia, qu'on a pu retrouver là-bas, ou Akshraga également, en morceau très très ambiancé. Et on continue en tout cas dans ces artistes qu'on a pu rencontrer pendant ce festival. Il y a eu aussi l'artiste CSF. Là, on est parti plutôt en mode hip-hop, mais toujours une teinte très, très, très, très dansante. CSF à l'instant avec le titre PD.

0: DK, Jambo Kuzela.
1: Si, si, le son est bon, très très bon, du hip-hop en mode capverdien, en mode amapiano aussi, hein, le son Afro House qui est en teinte de derrière. Pidila, Pidila, ça s'appelle DJ DK, accompagné de CSF qui te proposait ce son et cette très très grosse ambiance qu'on a pu retrouver pendant ce festival Morabeza, numéro 2, ce festival qui a eu lieu ce week-end dernier à Boissy-Saint-Léger, pendant aussi les différents venus d'artistes. Il y avait les DJ Lex Loco, DJ Pilassom, DJ Dadinho, DJ Mulatinho, DJ LB et entre deux aussi il y avait des ambianceurs, des gros gros ambianceurs. Si vous avez l'habitude d'aller en soirée sur la région parisienne, peut-être vous avez dû rencontrer la Bonification. La Bonification, ce sont DJ et speaker qui mettent l'ambiance, et là c'était le Bonificateur et MC Deals qui te mettaient le feu pendant l'entracte. Donc ça a chanté hein, sur Pilé Pilé, sur bien d'autres gros sons. Et c'était présenté également par la belle et charmante Querida Cabo Verde, Querida Civi, qui te mettait le feu. Et un artiste également qui était très très attendu pendant ce festival Morabeza, festival numéro 2, deuxième édition. C'est l'artiste George. Bien sûr, il nous a fait les sons en mode Kizomba, Cabo. Et il a fait aussi en mode Funana avec le titre qu'on écoute à l'instant, Lakinos et Bomb. Bien sûr, l'artiste George dans l'émission Cafro.

Kino Shebom, et l'instant, bien sûr, les artistes, l'artiste George, la Kino Shebom, un petit son qui a retourné le festival, justement, voilà, tu voyais tous les drapeaux sortis, ça secouait dans tous les sens, ça sautait dans tous les sens, et c'est vrai que souvent, on parle des Algériens hein, qui mettent le drapeau partout, qui mettent à droite, à gauche, le drapeau partout, mais non, franchement, les amis, une nation qui, franchement, est en encore fier, mais peut-être un peu plus, ou en tout cas ce drapeau, on le voyait partout. Forcément, vous allez me dire, c'est un festival capverdien, forcément, oui, mais là quand même, j'ai jamais vu de festival où il y avait autant de drapeaux d'un pays partout, sur les gens partout, les maillots de foot, les drapeaux scandés partout, les foulards, les bandanas, le Cabo Verde était dans la place, les amis. En tout cas, on continue avec proposition de présentation de ce qu'on a pu retrouver comme ambiance là-bas, et les artistes également, avec l'artiste Luz Junior et Apollo J sur le titre Lado à Lado. Ça change de tempo, mais franchement, les sons et l'ambiance y étaient vraiment délicieuses.

Au titre des artistes Luz Junior et Apollo J, qu'on a pu retrouver Luz Junior le samedi 6 juin au festival Morabès, et Apollo J qu'on a pu retrouver lui le dimanche 7 juin pour ce festival deuxième édition Morabès Festival Paris. On continue justement dans cette prog et on est parti très loin avec ces grandes dames, ce groupe incroyable, les Flor de Esperanza. Là on va s'écouter le titre Namos, mais en tout cas un groupe qui nous a illuminé, qui nous a fait redescendre aussi avec des instruments au plus original, au plus simple qu'ils soient, puisque c'est surtout leur voix. Ils arrivaient, ces dames, les âges sont différents, hein. Tu as mamie, tu as les cousins, les cousines, tu as vraiment un esprit familial autour de ce groupe Flor de Esperanza, et franchement un très très beau moment partagé pendant ce festival Morabès.

d'Esperanza qu'on a pu retrouver pendant ce festival Morabes à vos éditions 2. Voilà, vous avez pu et si vous souhaitez même les amis, si vous souhaitez découvrir un petit peu l'ambiance qui a régné là-bas, je vous invite à aller sur Insta, sur les réseaux, pour découvrir et taper festival Morabes avec un Z et un A à la fin, Morabes, pour aller découvrir un petit peu ce que ce festival a pu proposer. Et sinon, plus d'infos, morabesafestival.fr sur le site internet. Continuons dans cette découverte d'artistes également avec... Oui. On a fini par eux, mais on finira tout à l'heure. On a eu le plaisir de retrouver un artiste qu'on a eu l'occasion de rencontrer il y a quelques années sur l'agglomération rouennaise. Il se nomme Dr Sakis. Et c'est Dr Sakis, le Congolais le plus capverdien, qui était au rendez-vous, invité par justement la communauté et adoré par la communauté capverdienne. Dr Sakis, Sexy Chocolat. On écoute ça. Il était là, présent, en mode sapin.

Kiss, Sexy Chocolat, ça c'était le morceau, oulala, bon vieux morceau là qui fait plaisir à réécouter. Ce petit soukous qui a rayonné pendant ce festival Morabeza, deuxième édition s'il vous plaît les amis, qui s'est déroulé à Boissy-Saint-Léger dans le 94. Et justement pour continuer un petit peu cette immersion qu'on a eu l'occasion justement de participer et puis vous redonner un petit peu la tendance, l'ambiance de ce festival, on vous invite à aller sur les réseaux pour découvrir tous les réels, toutes les stories, toutes les vidéos. Franchement, ça a tourné sérieusement, ça a tourné furieusement. Et on va terminer justement cette première journée du 6 juin, l'occasion de ce festival Morabeza. C'était le groupe Panamera Boys. Ils sont arrivés sur scène, ils ont tout pété. C'était incroyable. Du monde qui est monté aussi sur la scène. Et franchement, c'était incroyable. On écoute Torape à l'instant. On est en mode Funana, les amis. Comme tout à l'heure, le mix de DJ Pulasan.

Et oui, ça c'était la clôture de cette première journée du festival, deux jours de festival Mora Bessa qui s'est déroulé en région parisienne pour justement fermer cette soirée, et bien avec ce Panamera Boys qu'on vient d'écouter à l'instant les amis. Ça c'est très très très grande ambiance encore, les drapeaux partout, toujours, tout le temps. Et on va continuer et partir sur la deuxième journée. Deuxième journée, bon, un peu plus calme, oui, puisque là, on était parti sur une après-midi qui se terminait un peu plus tôt. Donc, un peu plus calme, mais pas des moindres plus que ça, puisque on est parti quand même dans les musiques du Cabo, du Cap Vert, Cabo Love. Et franchement, on a eu le plaisir de retrouver des titres à l'ancienne qui nous ont fait grave grave plaisir. Et le premier artiste qui a débarqué sur scène, c'est l'artiste To Semedo qu'on écoute à l'instant avec Por Amor.

Voilà les amis, en tout cas pour démarrer cette journée du dimanche pendant le festival Morabeza, c'était l'artiste Tosemedo, ce titre Por Amor qui nous a fait frissonner, je vous le garantis, c'est sûr. En tout cas, on a pu aussi partir à la découverte et aux ambiances très très très prenantes, puisque vous le savez, là prochainement, c'est la Coupe du Monde qui arrive aux États-Unis, au Canada et au Mexique. Eh bien, le Cap Vert également est qualifié et sera présente pour cette Coupe du Monde. Et ça, on l'a bien vu, les maillots de foot pendant ce festival Morabeza Festival. Voilà, les maillots de foot étaient prédominants sur les festivaliers. Et en tout cas, on sent que toute une nation, toute une diaspora sera derrière ces petites îles hein, qui sont juste en face du Sénégal, mais dont la diaspora est largement supérieure à la population capverdienne. Et en tout cas, on a retrouvé l'artiste Gary qui justement à l'occasion de ce mundial, Djanouba Mundial, et te sort ce titre qui s'appelle Traquenouz, que te propose ça. Et franchement, l'ambiance était également terrible.

très très très belle ambiance en tout cas. Les amis, vous avez pu retrouver à l'instant Gary et Trakunuz sur le titre Janubanu Mondial. Voilà, en l'honneur de ce mondial qui arrive, mondial de football, les amis. Bien sûr, les îles du Cap-Vert seront présentes pour voilà, célébrer tout ça. On en a parlé la semaine dernière également. Haïti, le Curaçao seront présentes également. Et ça, ça fait énormément plaisir que ces îles voilà, débarquent dans cette grande, grande compétition. Oui. Ça, on va se coucher tard, mais ça va faire plaisir. Allez, on continue dans ce festival Morabez. Ça, c'est vrai que le temps passe énormément vite. Encore 7 minutes à passer ensemble. Et on s'écoute l'artiste qui était présent ce dimanche et qui a fait beaucoup, beaucoup de bien à nos artères, à nos hanches. Voilà, tu vois là, clac, clac, clac, clac, clac, en funana. Espagnol, c'est l'artiste Katem Kura. En tout cas, t'écoutes ça à l'instant dans l'émission Cafro.

T'imagines un petit peu l'ouverture et l'éclectisme musical. On est parti avec le Funana, on est parti en mode Kuduru également, hein, puisqu'on a entendu du Koshtuleta ou bien d'autres artistes. Les DJ nous ont ravis pendant ce festival Morabessa. Il y avait DJ Junior, Lex Loco, Pilasson, Mulatinho, les ambianceurs bonificateurs et la présentatrice Querida Civi, Querida Cabo Verde. On vient de s'écouter à l'instant l'artiste qui a fait fureur aussi auprès de toutes les générations espagnoles. Et ce titre Katemkura à l'instant. Un autre artiste qui nous a fait frissonner avec ce Cabo Love, cette Kizomba, comme tu veux, mais en tout cas, on a pu glisser sur Denis Grassa. Oh oui, il était là, présent, direct live sur Todo Povo.

Voilà les amis, en tout cas ce beau petit son qui nous a fait frissonner pendant ce festival Morabeza, festival deuxième édition. Allez, n'hésitez pas à aller chercher plus d'infos morabezafestival.fr pour aller découvrir un petit peu. Alors il n'y a pas encore de sortie de ce qui va se produire l'année prochaine, hein. Voilà, faut déjà qu'ils se remettent un petit peu de cette belle ambiance. Ce dimanche il y avait l'artiste Gary, Denis Grassa, Tosemedo, Apollo J, Espagnol, Mika Kutu Belada, la banda en mode Funana, et un des gros ambianceurs de ce week-end, mais surtout de ce dimanche, c'est l'artiste Rods Wies qui te sortait des sons, des ambiances. Ils étaient au moins 60 sur la scène, c'était incroyable. Merci aux organisateurs, aux organisatrices, mais surtout merci à la diaspora capverdienne qui était présente au rendez-vous et qui a fait de ce moment un moment unique, incroyable en France. Et franchement, même LGBTQIA le disait, moi à ma génération on n'a jamais réussi à le faire, et là big up en tout cas à vous cher public. Allez, peut-être on s'y retrouve l'année prochaine, prenez rendez-vous d'ores et déjà. On se quitte tout de suite avec Rods Wies. Plus d'infos, eh bien on se retrouve sur les réseaux Cafro, l'émission tropicale. Quelques vidéos sont partagées, et puis surtout allez voir sur Insta pour aller découvrir le Morabeza Festival. Bisous, ciao la famille, les amis, l'amour, oh là là, toujours le corazon, toujours, c'est ça qui nous fait pétiller. Allez, ciao.

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3: Bonjour Lucie, bonjour à tous. Le tour de l'actualité dans le monde, 2h30 ensemble avec nos correspondants, avec nos envoyés spéciaux pour parler aujourd'hui du sommet du G7. Avec l'Ukraine à l'agenda, Donald Trump estime que la Russie devrait conclure un accord. Lui qui n'a pas encore rencontré le président ukrainien, pourtant présent à Évian. Nous serons en ligne avec notre envoyé spécial au début du journal dans une minute. Et après l'Ukraine, les pays du G7 discutent du Moyen-Orient aujourd'hui. À la suite de l'annonce d'un accord entre les États-Unis et l'Iran, à l'instant, le Qatar se dit prudemment optimiste. Et il semble que les autres pays du Golfe soient sur la même ligne parce qu'on ne les a pas beaucoup entendus. On essaiera de comprendre pourquoi avec notre invité dans un peu plus d'une heure.
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3: Une marche pour se souvenir aujourd'hui en Afrique du Sud. Hommage aux victimes de la manifestation de Soweto il y a 50 ans. Des milliers d'étudiants dans les rues pour dénoncer l'apprentissage de l'Afrikaans imposé par le régime de l'apartheid violemment réprimé. Une photo prise ce jour-là avait fait le tour du monde, celle d'un enfant de 12 ans dans son uniforme d'écolier tué par la police. Sa sœur sera notre invitée tout à l'heure.
4: There was another shot.
5: Puis il y a eu un autre coup de feu. Alors nous avons dû retourner nous cacher. Malheureusement, nous nous sommes séparés. Non loin de moi, j'ai compris que quelque chose s'était mal passé. J'ai vu un corps. Et la première chose que j'ai aperçue, ce sont les chaussures de mon frère.
4: It was my brother's shoes. His name.
5: Son nom a apporté de la justice ici, en Afrique du Sud, même s'il n'était personne, qu'il n'était qu'un enfant.
4: Was still a child.
3: Entretien à écouter dans Afrique Midi, à midi et demi, temps universel. On appellera aussi notre correspondant dans un instant dans le journal. Et puis on parlera de foot aujourd'hui, de l'une des rencontres très attendues de ce début de Coupe du Monde. L'entrée en lice de la France et du Sénégal, les Bleus parmi les favoris cette année, mais les Lions de la Teranga n'ont pas à trembler. Parole de supporter.
6: Ils évoluent tous dans le même championnat, donc on ne doit pas avoir de complexe devant leur équipe. La défense et le milieu doivent être solides pour faire face à la vivacité des joueurs français. En 2002, personne ne prédisait la victoire du Sénégal. Et je trouve que cette équipe que nous avons est largement au-dessus de celle que nous avions à l'époque. Donc, on peut déjouer cette équipe de France.
3: La confiance à Dakar où l'on vibre déjà foot à 6h maintenant du coup d'envoi. On vous dit tout aussi de cette équipe de France tant attendue. Rendez-vous dans une demi-heure avant le journal des sports à midi et quart temps universel. Vous avez le programme. Bienvenue. Et pour commencer votre journal, Gilles Moreau, le Moyen-Orient, mais l'Ukraine aussi domine les travaux du G7 aujourd'hui.
7: Oui, donc Volodymyr Zelensky est arrivé ce matin à Évian dans le sud-est de la France. Face à l'agression russe, le président ukrainien cherche encore et toujours le soutien de l'Occident en invité particulier. Il a été accueilli vers 9h ce matin à l'hôtel Royal par Emmanuel Macron en personne. Valérie Gass, bonjour, vous êtes sur place pour RFI. Cette image, Valérie,
8: bonjour,
7: eh bien,
8: Gilles.
7: C'est tout un symbole, hein.
8: Oui, ça n'a rien d'anodin. Hein. Emmanuel Macron ne s'est pas contenté d'attendre Volodymyr Zelensky sur le tapis rouge. Il est sorti pour aller l'accueillir à pied en haut du jardin de l'hôtel Royal avant de redescendre avec lui en marchant devant les caméras. C'est un message qu'a voulu envoyer Emmanuel Macron en mettant en scène l'arrivée de Volodymyr Zelensky. Il lui a accordé un égard particulier auquel n'a pas eu droit hier Donald Trump, qui a été accueilli comme tous les autres dirigeants du G7 par le chef du protocole de l'Élysée. La discussion sur l'Ukraine a ensuite duré 1h30 ce matin. Donald Trump était bien là et selon une source diplomatique française, il y a eu une unité parmi les dirigeants sur 4 points. La reconnaissance de la souveraineté, de l'intégrité territoriale de l'Ukraine, de l'existence d'une dynamique en faveur de Kiev sur le terrain, de la nécessité de soutenir l'Ukraine avec des moyens, par exemple, de défense anti-aérienne et un accord pour mettre la pression sur la Russie, notamment par des sanctions sur le gaz et le pétrole. Le président Zelensky doit maintenant rencontrer Donald Trump en bilatéral et va rester à Évian jusqu'à la fin du sommet.
7: Merci Valérie Gass. en direct d'Evian pour RFI. La guerre en Ukraine donc domine les débats du G7, mais le Moyen-Orient est lui aussi très haut dans l'agenda. Donald Trump s'est félicité du protocole d'accord conclu avec l'Iran. Avancée positive pour son pays et pour la région, assure-t-il, même s'il reste de nombreux points à négocier avec Téhéran, notamment sur la question du nucléaire. Donald Trump l'assure, le détroit d'Ormuz sera complètement ouvert vendredi, jour de la cérémonie officielle de signature du protocole d'accord. De leur côté, des médias iraniens rapportent que 3 pétroliers et 2 cargos chargés de marchandises ont traversé cette zone jusque-là soumise au blocus naval américain. Alors que les détails de l'accord de paix n'ont toujours pas été rendus publics, la communauté internationale espère que cet accord cadre mettra fin au conflit sur tous les fronts. C'est en tout cas le vœu du Pakistan, le principal médiateur. Son rôle dans les négociations a été salué à travers le monde, mais le Pakistan a aussi vu son risque sécuritaire s'aggraver. Explication avec vous, Mélissa Barra.
9: Oui, Gilles, le Pakistan est passé d'un partenaire peu fiable pour Washington, vu comme proche des talibans évasifs sur la lutte contre le terrorisme, à un allié de premier rang capable cette fois d'apaiser les différends entre grandes puissances. Islamabad avait toutes les raisons de s'engager dans une médiation active entre les États-Unis et l'Iran dans ce conflit aux portes du Pakistan et dans lequel il paye un lourd tribut économique puisque 85% de ses hydrocarbures proviennent du Moyen-Orient. Pearl Pandya est spécialiste du Pakistan pour l'ONG

0: pakistanaise, celui de l'Afghanistan.
1: Merci infiniment pour ces explications. Mélissa Barra, en direct dans ce journal, un mot encore des prix du pétrole. Il continue de baisser après les déclarations de Donald Trump sur la réouverture complète du détroit d'Hormuz vendredi, sans pour autant s'effondrer. Le prix du baril de Brent de la mer du Nord affiché ce matin, 81 $.
2: L'Afrique du Sud commémore le soulèvement de Soweto il y a 50 ans.
1: C'était le 16 juin 1976. Des milliers d'étudiants manifestaient contre une loi sur l'apprentissage en langue africaine, à langue de la minorité blanche, à l'époque au pouvoir. Très vite, la manifestation s'était transformée en bain de sang. La police avait même ouvert le feu sur des enfants. Un vrai tournant dans la lutte anti-apartheid. Valentin Hugues, vous êtes sur place. Bonjour.
3: Bonjour Gilles.
1: Pour ces 50 ans, plusieurs événements étaient organisés, en particulier une grande marche dans des rues particulièrement symboliques de Soweto.
3: Oui, particulièrement symbolique parce que nous étions là où tout s'est passé il y a 50 ans. Seth Mazibuko, l'organisateur, a rappelé que les premiers coups de feu avaient éclaté juste ici, à ce coin de rue. Il avait 16 ans à l'époque du soulèvement de Soweto et au micro aujourd'hui devant quelques centaines de personnes, il n'a pas pu retenir ses larmes au moment de raconter l'horreur de voir des corps sans vie sur le sol. Cette violence inouïe, les jeunes présents aujourd'hui l'avaient bien en tête. J'ai échangé avec plusieurs étudiants de 13, 14, 15 ans, en uniforme d'écolier, qui me disaient « sans leur courage, on ne serait pas là aujourd'hui ». On a entendu beaucoup de merci, des merci adressés à cette génération qui a osé défier un pouvoir brutal et qui a participé à le faire chuter. Et puis parce que nous sommes 50 ans plus tard, les jeunes présents à la marche avaient aussi des messages sur leur pancarte. On lisait « stop à la corruption, stop à la drogue, plus de liberté économique, plus de jobs ». En fait, cette marche, c'était vraiment comme une rencontre entre générations. Les vétérans de 1976 ont tenu à passer le flambeau avec l'idée que voilà, les anciens ont fait ce qu'ils avaient à faire, ils se sont battus, mais qu'il reste du travail, beaucoup de travail, et que c'est maintenant à la jeunesse de faire entendre sa voix, par exemple face au chômage de masse.
1: Merci Valentin Hugues, en direct de Soweto pour RFI. Le chef de la junte birmane est à Pékin pour recueillir le soutien de la Chine. Il a rencontré ce matin son homologue Xi Jinping, qui a dit soutenir la défense de la souveraineté birmane, isolée diplomatiquement et confrontée à une guerre civile. Le président Min Aung Hlaing réclame à son grand voisin un soutien politique, des armes et une aide financière. Autre déplacement, celui du secrétaire général de l'ONU en Haïti. Antonio Guterres se rend sur place pour dire son soutien à la population victime depuis des années de la brutalité des gangs.
2: On prend maintenant la direction de la Suède.
1: La Suède qui durcit sa politique migratoire, dominée par l'extrême droite. Le Parlement vient d'adopter deux lois pour faciliter l'expulsion des migrants. L'une repose sur leur comportement, l'autre sur la délation de la part des fonctionnaires suédois. Muriel Paradon, ce durcissement est dénoncé par les organisations de défense des droits de l'homme.
4: En Suède, on l'appelle la loi des mouchards. Désormais, les fonctionnaires de plusieurs services publics seront tenus de signaler à la police et à l'agence de l'immigration les étrangers sans papier. Il y a certaines exemptions, comme les services de santé, mais le système est pernicieux et dangereux, selon Louise Bonneau, chargée de plaidoyer à PICUM, une organisation de défense des sans-papiers.
5: Par exemple, si une femme va accoucher d'un enfant, les sages-femmes vont devoir transmettre les informations relatives comme tout enfant, un nouveau-né à l'agence fiscale suédoise afin que l'enfant soit enregistré. Donc la sage-femme n'aura pas normalement ce devoir de signalement. Par contre, l'agence fiscale est tenue de signaler un parent ou un enfant qui est sans papier. Donc du coup, rien que le fait d'avoir un enfant va faire qu'on aura quand même ce partage d'informations. Et ça fait que, clairement, l'exemption accordée aux professionnels de santé ne constitue pas une protection réelle pour vraiment l'accès à la santé, dont, dans cet exemple, une femme qui accoucherait.
4: Les migrants vivront désormais dans un climat de peur, dénonce les ONG. Surtout qu'une autre loi a été adoptée hier par le Parlement suédois. Elle permettra de révoquer les permis de séjour aux migrants en fonction de leur comportement. Il ne s'agit pas seulement d'éventuels délits, selon le texte, mais aussi de façon de vivre de ces migrants et de leur moralité.
1: Muriel Paradon.
2: La Coupe du Monde de foot, c'est le jour J pour la France et pour le Sénégal qui s'affrontent ce soir à New York.
1: Et dans le même groupe, la Norvège fera ses débuts contre l'Irak. À suivre aussi la nuit prochaine, cette fois dans le groupe J, les matchs Argentine, Algérie et Autriche, Jordanie. Avant les entrées en lice très attendues de la France et de l'Argentine, les derniers matchs ont réservé des surprises. L'Espagne surtout qui a buté sur le Cap-Vert 0-0 et la Belgique a sauvé des meubles face à l'Égypte. Score final 1-1. À Los Angeles, les débuts sous haute surveillance de l'Iran ont été précédés de manifestations. Des centaines de membres de la diaspora s'étaient donné rendez-vous pour crier leur opposition à la République islamique.

0: La sélection iranienne, la team Melli, affrontait la Nouvelle-Zélande. En outre, elle n'a pas été particulièrement soutenue par ses supporters sur place. Cédric De Oliveira.
1: C'était un match spectaculaire face à la Nouvelle-Zélande. Un duel conclu sur un nul 2-2, frustrant pour la team Melli qui a disputé cette rencontre dans de drôles de conditions. Plusieurs centaines de supporters de la communauté iranienne de Los Angeles, la plus importante au monde, s'étaient rassemblés devant le SoFi Stadium pour protester contre cette équipe nationale qu'elle considère comme l'équipe du régime toujours en place. L'hymne iranien a ensuite été sifflé par certains spectateurs et lorsque les journalistes présents sur place ont demandé à Ramin Rezaian, l'un des buteurs de la soirée, son ressenti sur la question, la réponse a été glaciale.
2: Vous savez, moi je suis là pour répondre à des questions sur le football. Le monde entier sait de quoi est capable mon peuple et s'il y a un problème entre nous, cela ne vous regarde pas. C'est une affaire entre nous et nous allons la régler.
1: Thank you. Outre les sifflets, de nombreux fans se sont introduits dans le stade avec des drapeaux frappés du lion et du soleil doré, symbole de la contestation du régime. Décidément, peu de sérénité autour de la sélection qui doit déjà subir beaucoup de contraintes. Basée à Tijuana au Mexique, elle doit voyager la veille des rencontres pour rester le moins possible sur le sol américain. Le sélectionneur Amir Golanay a d'ailleurs dit en conférence de presse que l'Iran était l'équipe la plus maltraitée de toute la Coupe du Monde. Moins de récupération pour les Iraniens qui vont devoir reproduire le même type de voyage dès dimanche pour leur deuxième match.
0: Les prochains matchs de l'Iran justement contre la Belgique puis contre l'Égypte le 27 juin. Cédric De Oliveira, merci. On vous retrouve dans une vingtaine de minutes pour l'avant-match France-Sénégal ce soir. Enfin tennis, le retour annoncé de deux sœurs légendaires dans le temple de ce sport. On apprend que Serena et Venus Williams ont reçu une invitation des organisateurs de Wimbledon pour disputer ensemble le tournoi de double. 13h13 ici à Paris. Très bonne journée sur RFI. Tout de suite en compagnie d'Anne Cantner.
3: Merci Julien.
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12: 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Nous le découvrons aujourd'hui dans Positive Onde.
13: J'ai une amie, sa maman, elle était médecin dans un service des urgences. Elle avait un poste assez haut et elle a fait ça toute sa vie. Et là, elle doit avoir la cinquantaine. Et elle a décidé de tout plaquer et de tenter plein de métiers qui la faisaient un peu rêver quand elle était jeune. Et du coup, elle a commencé par se mettre à mi-temps et maintenant elle a complètement arrêté. Et là, elle veut tester plein de métiers différents.
14: Il y a beaucoup plus de gens que vous l'imaginez qui changent à 50 ans. Moi, j'ai 72 ans, j'ai été formateur pendant 20-30 ans. Avant, j'étais graphiste. Et depuis 4 ans, ce que je n'aurais même pas imaginé il y a 5 ans, depuis 4 ans, j'ai arrêté de faire la formation parce que ça me saoulait et je suis devenu prof dans les écoles de commerce. Donc, sur les matières que je connaissais, management, communication. Donc, les changements, alors c'est pas un changement profond de métier, je continue à faire de la formation d'une autre manière, mais c'est un autre univers, il a fallu que j'envoie des candidatures spontanées, que je rencontre des directeurs d'école. Et voilà, donc. Les changements, c'est à tout moment que ça peut venir.
10: Je m'appelle Emmanuel de Secati, je fais partie de l'association depuis 4 ou 5 ans maintenant, donc les raconteurs d'itinéraires professionnels. C'est une association qui s'est créée il y a une dizaine d'années, bande de copains, je dirais, de gens qui avaient l'envie d'avoir une action citoyenne, de s'engager dans quelque chose qui soit utile aux citoyens. C'était simplement pouvoir, dans un premier temps, s'orienter. C'était les idées qu'on avait partagées, on avait abouti à une idée commune qui était trouver un moyen d'aider des jeunes à appréhender le monde professionnel, le choix d'un métier, le choix d'une carrière, avec le moins d'angoisse possible, le moins d'anxiété possible.
2: Bonsoir à toutes et à tous. Merci d'être présents. Pour faire un petit ordre du jour, ça va être tout simple. Il va y avoir une bonne heure avec les raconteurs itinéraires professionnels.
3: On est venu à 4 raconteurs vous rencontrer. Gilles, Nadia, Emmanuel et moi, Jean-Pierre. 4 d'une association qui s'appelle les raconteurs d'itinéraires professionnels. Alors, je vous mets à l'aise, on ne raconte pas nos itinéraires parce qu'ils sont spécialement intéressants. Je dirais presque, ils sont, non pas qu'ils ne soient pas intéressants, mais ils sont pas, ça n'a rien de... On n'a pas fait les championnats du monde de récits professionnels. Simplement, on est parti sur l'idée que ça pouvait être intéressant pour des jeunes entrant dans la vie professionnelle, mais au-delà de ça, pour des gens qui sont en phase de réflexion sur eux-mêmes, de changement professionnel, ça pouvait être intéressant d'entendre des choses vécues dans ce domaine, comment ça s'est passé en vrai, pas dans les manuels, pas dans les sites internet, en vrai, pour chacun de nous, comment ça s'est passé.
14: On va vous présenter 7 petites capsules de membres de notre association, quelques vidéos de témoignages de moments dans la vie où il s'est passé un truc qui a fait que quelque chose a changé, et comment on a vécu ça.
10: Les interventions qu'on effectue sont de 4 sortes. La première, c'est ce qu'on appelle le récit. Donc on est toujours au moins 3 raconteurs. On est devant un public et on raconte, en une vingtaine de minutes, notre parcours professionnel. Le deuxième, c'est ce qu'on va faire aujourd'hui. On a réalisé entre nous des petits témoignages, des petites capsules vidéo de 3-4 minutes où on raconte un moment dans notre vie professionnelle. Troisième type d'intervention, on appelle ça l'homme-livre. L'idée, c'est de... Vous savez, quand on va dans une librairie et qu'on cherche un bouquin, on regarde la 4e de couverture, et c'est cette 4e de couverture qui nous donne envie ou pas d'aller plus loin. Donc on a, par rapport à notre histoire professionnelle, notre itinéraire, on a rédigé chacun d'entre nous un petit texte d'une dizaine ou vingtaine de lignes, un peu teasing, hein, qui donne envie d'en savoir plus. Donc on fait lire ces textes, et c'est eux qui nous interrogent. Donc c'est le système inverse de raconter son récit. C'est eux qui nous disent, bah tiens, vous dites à tel moment, un événement inattendu lui a fait qu'il est parti à Paris pour ses études. C'était quoi ce moment inattendu? Donc l'interaction est renversée. Et puis, le 4e type d'intervention s'appelle point d'appui. Alors là, on le réserve à des publics plutôt adultes, qui sont déjà dans une logique d'accompagnement. L'idée, c'est de... travailler, de raconter comment nous, à certains moments, sur quoi on s'est appuyé pour nourrir notre réflexion ou aborder un changement d'une manière différente.
14: On va écouter Isabelle.
5: J'ai démarré ma vie professionnelle dans le monde associatif à Strasbourg, où j'ai d'abord commencé par un engagement jeune volontaire dans une association dont la mission était de répondre à toutes les questions des jeunes. J'ai fait cela pendant quelques années. À côté, j'avais des missions à la Chambre de commerce et dans un cabinet juridique. J'ai travaillé en tant que documentaliste. Je me suis bien plu dans ces missions. Puis à un moment donné, j'ai eu envie de plus de challenge. Et en lisant la presse, j'ai vu qu'une nouvelle municipalité arrivait à Mulhouse et souhaitait inventer un nouveau service pour les jeunes. Du coup, j'ai pris ma plus belle plume, j'ai écrit au maire et j'ai proposé mes services en disant que la jeunesse, c'est un sujet qui m'intéresse et que j'étais prêt à inventer avec eux un nouveau service pour les jeunes à Mulhouse. Pas de nouvelles. Et au bout de 3 mois, une délégation de la ville de Mulhouse arrive dans mes bureaux à Strasbourg et me dit « ça nous intéresse, on va co-construire ensemble un nouveau projet pour les jeunes mulhousiens ». Génial ! Puis ils voulaient que ça démarre tout de suite, évidemment. Du coup, je suis partie avec mon bâton de pèlerin et avec cette belle délégation rechercher des locaux, faire les travaux, je me suis transformée en chef de chantier, interviewer les jeunes, aller à la rencontre de toutes les structures qui existaient déjà sur le territoire mulhousien et se dire mais qu'est-ce qui manque aujourd'hui pour que les jeunes de Mulhouse puissent devenir autonomes, rencontrer les acteurs qui les intéressent et construire leur parcours professionnel. Et c'est ainsi qu'on a créé une nouvelle association qui réunissait à la fois un bureau d'information jeunesse, une mission locale, un espace multimédia et un espace santé jeune. Fort de toutes ces rencontres, de tous ces partenaires, on a pu construire un projet qui existe toujours aujourd'hui, qui a bien grandi et qui répond encore à toutes les questions des jeunes. cette opportunité de réponse à une candidature, une nouvelle municipalité qui arrivait sur un territoire, de rencontrer les acteurs, les élus, de travailler avec eux et de co-construire avec les jeunes un projet, ça a été formidable. J'ai lancé cette lettre de candidature comme une bouteille à la mer, je proposais mes services, j'étais toute jeune à ce moment-là, mais pendant ce temps-là, je continuais à travailler dans l'association dans laquelle j'étais. Donc, effectivement, le temps était long, mais je me suis dit, ma lettre est arrivée à un moment inopportun, ils ont déjà trouvé quelqu'un d'autre, ils sont déjà sur d'autres projets. Et puis un jour, ils débarquent dans mon bureau, et là, c'était mon plus beau cadeau de Noël, c'est-à-dire que, effectivement, eux, ils ont pris mon courrier, et puis ils ont continué à réfléchir avec leur réalité territoriale. Et quand ils sont venus, ils étaient prêts à construire. Et ça a été à la fois une reconnaissance de ma proposition et puis un travail partenarial de grande qualité.
12: Nous venons d'écouter l'extrait d'une vidéo projetée aujourd'hui. Effectivement, et vous l'aurez compris, aujourd'hui, il s'agit de 7 vidéos qui sont proposées aux étudiants présents dans l'assistance.
14: Moi, je dirais que la bouteille à la mer, c'est souvent quelque chose qui peut nous apporter finalement. Moi, par exemple, je suis étudiant en master et j'ai déjà réalisé des stages avant. Et il y avait un poste qui me plaisait énormément, sauf qu'il recherchait uniquement des CDI. Et je m'étais dit pourquoi pas envoyer ma candidature. Au final, j'ai eu un entretien, le directeur a aimé ma candidature et j'ai eu le poste. Je ne dis pas ça forcément pour me raconter au poste, je dis juste que certaines fois, même quand on pense ne pas avoir de chance, mais qu'on veut avoir quelque chose derrière, c'est juste d'envoyer une lettre, de laisser postuler. Et pourquoi pas derrière avoir le poste. Donc c'est une histoire qui m'a assez marqué et je me suis reconnu dans ce témoignage.
15: Et ça me fait penser à quelque chose. Est-ce que vous connaissez l'aquabonisme ? Est-ce que c'est un mot qui vous parle ?
16: C'est un aquaboniste, un faiseur de plaisanteries tristes, qui dit toujours à quoi bon, à quoi bon.
15: L'aquabonisme, c'est une espèce de petit virus malin qu'on se chope tous à un moment ou à un autre, et qui fait qu'on a tendance à se dire à quoi bon ? À quoi bon candidater ? À quoi bon pousser cette porte ? Je dois être le 200e, donc ils ont déjà reçu. Donc à quoi bon ? Alors que toi, ce que tu nous racontes, ou ce que Isabelle nous raconte, c'est l'inverse. C'est bon, après tout, qu'est-ce que j'ai à perdre ? Et ça, on rencontre souvent ce genre de. Est-ce que c'est de la peur ? Est-ce que c'est de la crainte, de l'anxiété, de manque de confiance ? Mais en tout cas, voilà, ça, c'est un sujet sur lequel. On vous invite un virus qu'on vous invite à combattre. Parce que finalement, on verra dans deux petits témoignages, rien n'est jamais écrit d'avance. Alors, c'est certain, statistiquement, il y a certains postes qui suscitent beaucoup de candidatures, mais qu'est-ce que ça coûte de tenter sa chance ?
16: Un aquaponiste qui se fout de tout et persiste à dire je veux bien, mais au fond. À quoi bon ?
10: On s'est dit qu'on n'était pas habilité ni légitime pour parler d'orientation, puisqu'il y a beaucoup d'organismes dont c'est la spécialité, et nous-mêmes, on ne connaît pas les filières, on n'est pas suffisamment compétent là-dessus. Et on s'est vite rendu compte que, par nos échanges, qu'une des questions qu'on s'est posées, nous, quand on avait 14, 15, 16, 18 ans, c'était « qu'est-ce que je vais faire plus tard ?» avec tout ce que ça peut comporter d'incertitudes, de questionnements, de je sais pas, j'ai pas d'idée, etc. Et on a cherché à s'engager sur ce terrain-là. Donc notre idée aujourd'hui, notre façon de faire, c'est de venir parler de nos itinéraires professionnels, des choix qu'on a faits, des aléas qu'on a rencontrés, des retournements de situation, des changements de métier, parce qu'on s'est rendu compte les uns les autres qu'on avait tous eu des accidents dans notre vie professionnelle, que ce soit des licenciements, des maladies, des rencontres aussi, des opportunités, qui finalement, on avait tous plus ou moins fait plusieurs métiers dans notre vie, ou parfois le même métier, mais dans des endroits différents, des circonstances différentes. Donc l'idée c'est que ce témoignage montre à ces jeunes qu'on ne fige pas sa carrière ou son choix à 18 ans. Quoi. Voilà.
17: On n'a rien à vendre, on ne veut surtout pas dire voilà ce qu'on a fait, faites la même chose, parce que ce n'est plus possible, mais c'est quand même la vraie vie professionnelle et ça intéresse tous ceux qui vont bosser.
13: Oui. Moi, c'est plus une question de vocabulaire, mais quand vous dites vie professionnelle, est-ce que vous englobez aussi tout ce qui est du coup association, stage, etc., ou c'est vraiment un métier
17: Je vais parler des raconteurs, on mélange presque tout le temps la vie professionnelle et la vie personnelle. parce qu'on sait très bien qu'il y a des interférences. Moi, j'ai eu 4 enfants et ça m'a influencé mes choix. Il y a des moments où j'ai pas démissionné parce que je pouvais pas, enfin, j'osais pas. Donc, il y a toujours des liens. Donc, pour nous, c'est un ensemble. C'est pas la vie professionnelle d'un côté, la vie associative, la vie familiale. Il y a toujours des liens qui impactent.
15: Mais ça qui pour nous est important, c'est que c'est pas parce que je rentre dans la vie active avec ce métier-là que je le ferai toute ma vie, que je le ferai de la même manière toute ma vie. Je ferai peut-être un autre métier, etc. Donc, il y a un moment donné, il faut se jeter à l'eau. Mais ça ne veut pas dire que la piscine sera toujours la même taille, l'eau a toujours la même température. Non, c'est ça qu'on veut vous faire comme message principal.
17: Même quand on travaille, on fait des choix qui nous amènent ailleurs. Quoi. Enfin, des choix voulus ou pas voulus, d'ailleurs.
15: Oui.
17: Mais on évolue, en tout cas.
18: Bonjour, Emmanuel. J'ai le plaisir de t'entendre sur un moment où vous devez démarrer ta vie professionnelle avec une proposition qui t'a posé quand même quelques problèmes.
15: Oui, qui m'a vraiment fait converger beaucoup et réfléchir beaucoup pendant plusieurs semaines, voire plusieurs mois. J'avais 20 ans à l'époque et les 4 années précédentes, j'avais 16 ans, je travaillais tous les étés dans le magasin de mon oncle, qui avait un magasin d'électroménager, et je passais le mois d'août à livrer du matériel, des machines, des congélateurs, des téléviseurs, amener des machines réparées, ramener au magasin des machines en panne. Bref, c'était vraiment, moi, un travail de livreur, SAV. Et j'adorais ça. J'allais dans des petites fermes, j'allais dans des villages, dans des villes. Voilà. Et j'adorais ce contact avec les gens et cette liberté, cette indépendance, finalement.
18: Parce que t'étais payé ou c'était...
15: Ah ouais, j'étais payé au SMIC, mais j'étais payé quand même. Et la dernière année, mon oncle me dit, écoute... Si tu veux, bon, lui avait des filles dont les maris ou les fiancés étaient dans d'autres études, donc il m'a dit, si tu veux, tu reprends le magasin, tu prends ma suite. Moi j'avais 20 ans, il en avait 55 à l'époque. Et, comment dire, c'était quelque chose qui m'a tenté beaucoup, parce que j'adorais ça, mais j'adorais ça pour le mois d'août. Mais du mois de septembre au mois de juillet, j'étais sur d'autres registres, mes rêves c'était la musique, l'écriture... le dessin, l'illustration, donc je me voyais mal m'engager dans quelque chose qui me paraissait un peu fermé, un peu trop. Première chose, j'avais envie de choisir ma vie, et pas qu'on me la propose, et deux, j'avais pas envie de m'enfermer dans une petite ville de 10 000 habitants. Donc, j'adorais mon oncle, c'est quelqu'un que je respectais beaucoup, que j'admirais beaucoup, donc j'ai fini par refuser. Et je ne le regrette pas parce que je me suis rendu compte bien des années plus tard que c'était vraiment pas quelque chose qui était fait pour moi.

0: diriez que vous êtes là aujourd'hui pour nous parler de tout ça et que vous êtes raconteur parce que vous êtes satisfait et fier de votre parcours et que du coup vous avez envie de transmettre l'importance de faire des bonnes décisions ou justement parce que vous avez des regrets par rapport à votre parcours et que vous êtes là pour vous dire de ne pas faire les mêmes erreurs?
1: Pour moi, je vais répondre pour moi, c'est pas parce que j'ai pas de regrets, parce que j'ai bien aimé tout ce que j'ai fait, même si j'ai pris des belles gamelles, même si j'ai fait une faillite, même si j'ai fait des, enfin bon, plein de parcours cabossés. Mais donc non, il n'y a aucun regret, c'est plutôt l'envie de faire partager un itinéraire.
2: On pourrait effectivement dire, ben moi j'ai fait cette erreur, ne la refaites pas, mais ce qui pour moi à un moment était une erreur, n'est peut-être pas une erreur pour quelqu'un d'autre à un autre moment. Moi, je considère que d'avoir dit dire non à mon oncle, d'avoir refusé de reprendre.

0: prendre sa suite, je pense que j'ai fait le bon choix. Et j'en ai eu la confirmation après, parce que à l'époque, c'était un moment où il n'y avait ni la FNAC, ni Darty, ni les grands réseaux de distribution, donc c'était un magasin indépendant. Mon oncle était un personnage important, tout le monde le connaissait. Donc je me suis dit, prendre la suite, être le neveu de monsieur machin, me retrouver, là je l'ai raisonné a posteriori, avoir dû m'incommoder du fait qu'il fallait descendre l'enseigne monsieur Marijon et devenir Connexion ou Darty ou la FNAC, enfin, rentrer dans le monde de la grande distrib, parce qu'il n'y a plus d'indépendants aujourd'hui, bien longtemps dans ce domaine d'activité. Voilà, c'était pas fait pour moi. Donc je me serais probablement cassé la gueule si j'avais repris le magasin. En plus, je me suis rendu compte, déjà sur le moment, mais encore plus après, que son job, c'était un job de management. Il avait 25 personnes dans sa boutique, il manageait 25 personnes. Certes, il avait le sens du commerce, il avait la bosse du commerce, mais voilà, et ça aussi, moi, manager 25 personnes dans un magasin, c'est pas mon truc. Donc, c'est pas une erreur, mais peut-être que ça aurait été une autre personne, ça aurait pu se traduire par une erreur. Voilà, c'est ça. Donc, il ne faut pas vous mettre en tête, il y a des choses à faire et des choses à ne pas faire. C'est écoutons nos envies, écoutons, saisissons les opportunités, certes, parlons-en à droite à gauche, ne restons pas tout seuls, parce que là aussi, dans des moments où on se pose des questions, on a un peu toujours l'impression d'être seul face au seul au monde, quoi. On n'a pas le réflexe d'aller en parler. Et encore moins souvent parce que on se pose des questions, on n'est pas sûr de soi, on dit oui tout va bien, puis ouais, tu vas, je t'en fous, tout va bien. Bon. Donc voilà, donc pas de regret. Et pourtant Dieu sait si, comme Gilles, j'ai connu des moments où j'angoissais chaque fois que je mettais ma carte bleue de voir le petit message. Paiement refusé. Ça m'est arrivé plus d'une fois. Voilà. Mais bon, je suis encore vivant. Et je ne pense pas qu'il puisse y avoir le bon ou le mauvais choix. C'est vous, à un moment donné, si vous prenez la précaution de vous ouvrir votre questionnement à peu importe, à un ami, des parents, de la famille, aller voir un professionnel, quelqu'un qui ne vous connaît pas. Voilà. Ça vous aidera à vous dire, mais c'est votre bon ou mauvais choix pour vous, mais pas pour votre voisin.
1: En fait, il faut suivre ses envies. Enfin, c'est facile à dire, c'est pas facile à faire, et c'est pas toujours clair ses envies. Mais en tout cas, il y a des fois, on prend une décision négative en disant « je le sens pas ». Cette expression « je le sens pas », elle a beaucoup de sens. Ça veut dire qu'elle résonne pas quelque part en soi. Et ça, il faut arriver à sentir ce qui résonne et ce qui résonne pas. Et il faut suivre quand on sent que ça résonne pas, il faut pas. Et quand on sent que ça résonne, il faut y aller. Mais je suis d'accord que c'est très facile à dire et c'est beaucoup plus compliqué.
0: Donc, vous savez, en tout cas, qu'on dise non ou qu'on dise oui, bien souvent, sur des décisions comme ça, qui sont quand même pas neutres, on n'endort pas pendant quelques jours après. Hein. Si on m'a dit non, c'est ce que j'aurais pas dû dire oui, parce que j'ai pas fait une connerie, et que si on m'a dit oui, on a accepté un job, on s'est engagé, on a dit, moi, est-ce que je suis pas en train de faire une connerie, quoi. Donc voilà, c'est, comme dit Gilles, le pif, c'est quand même quelque chose qui compte. Quoi.
2: Pour moi, le significatif, celui qui m'habite encore le plus, c'est ma reconversion professionnelle, lorsque j'avais 50 ans passés d'ailleurs. Je situe un petit peu les choses, donc c'est après une carrière de presque 25 ans, en tant que pharmacienne biologiste, donc en laboratoire de bactériologie, virologie, j'ai vraiment éprouvé le besoin, l'envie de sortir de ce, microcosme, d'un milieu très spécialisé, d'un milieu un peu confiné en tout cas, voilà, un peu en retrait on va dire, pour aller vers quelque chose de plus relationnel, de plus proche de l'humain, quoi. Alors, je dirais qu'un facteur, un des facteurs, mais un gros facteur déclenchant de ça, de cette réorientation, c'était la maladie, finalement. Hein. Donc, j'étais atteinte d'un cancer du sein, j'avais 45 ans. Au niveau santé, j'ai été bien soignée, ça s'est bien passé. J'ai eu un peu de convalescence, mais c'est vraiment au retour dans le monde du travail que, alors d'une part, j'ai vraiment pris conscience que je ne m'épanouissais plus. Et en même temps que cette prise de conscience, je ressentais une grande énergie. C'était une pulsion de vie après la maladie quand même un peu importante. Et donc vraiment une énergie, j'avais l'impression de pouvoir déplacer des montagnes à ce moment-là. Et bon, donc j'ai continué à travailler là où j'étais, mais bon, j'ai fait ce qu'il fallait, enfin, bilan de compétences. Enfin, en tout cas, je suis rentrée dans une période de réflexion là, pour chercher, mais alors, si je ne fais pas ça, qu'est-ce que je vais faire? Et donc là, il m'est apparu que j'avais envie de travailler dans le domaine de la santé. Enfin, j'étais déjà dans le domaine de la santé, mais sur un pan tout à fait différent. Et une fois que les choses ont été enclenchées, j'ai fait un choix, j'ai choisi la naturopathie. En parallèle, j'étais déjà dans une formation un peu longue à l'enseignement du yoga, qui peu à peu dans ma tête s'est bien allié avec la technique de santé. Et petit à petit, mon projet a germé et puis a fini par se construire suffisamment pour que je puisse quitter Biomérieux et m'installer en tant que naturopathe et professeur de yoga.
3: On voit bien que tout ce qui se passe dans nos vies, ça reflète aussi ce qui va se passer dans la vie professionnelle. Enfin, c'est ce que vous disiez, que vous ne mettiez pas de différence. Parce que là, on voit bien qu'après une maladie ou un accident, ils ont été obligés de réfléchir, de prendre du temps et du coup ça a guidé un peu leur vie. Et je pense que, enfin, je sais qu'en discutant avec des amis, tout ça, on sait pertinemment que suite à des choses qui nous est arrivées, on veut faire, ça nous guide après pour nos métiers ou nos vies professionnelles plus tard.
1: Tout à fait. Alors là, effectivement, c'est des accidents, donc c'est un peu brutal et pas choisi. C'est le cas un peu extrême, mais qui arrive. Ça peut être un accident. Moi, par exemple, j'étais dans une entreprise, on a fait faillite. Et je suis parti avec 10 collaborateurs pour remonter une autre société. Donc, il y a des accidents. Et puis, il y a aussi, moi, ce que je voulais dire tout à l'heure, simplement, il y a des moments où on a des choix, où on pousse. On le voyait sur celle qui est devenue prof de yoga. Elle avait quand même commencé déjà. Alors, c'est pas la vie professionnelle. Elle faisait du yoga pour son plaisir. Et elle en a fait son métier. Donc, en même temps qu'on a une vie professionnelle, on a des à côté qui vont influencer des choix professionnels et qui peuvent même en devenir un métier. J'ai rebondi parfois sur des expériences personnelles qui n'étaient pas du tout professionnelles, des expériences privées. Moi, quand j'avais 20 ans, j'animais des camps d'enfants de 12 ans, 14 ans, etc. Et j'ai découvert une de mes capacités, c'était de savoir faire du budget prévisionnel. Quand les parents me disaient combien ça va coûter, moi j'arrivais à faire un budget et qui marchait à peu près. Puis après, j'aimais beaucoup faire du ski, j'emmenais plein de copains jouer à un chalet. Et à chaque fois, je disais ça va vous coûter tant à l'avance et ça marchait. Et j'ai fait d'autres métiers après, mais j'ai compris que finalement j'aimais bien la gestion. Et par des expériences qui n'étaient pas professionnelles ni de formation. Et mon métier après, c'était les systèmes d'information et de gestion d'industrie.
4: On devient raconteur par, on va dire, par cooptation, j'allais dire, et par envie. C'est-à-dire que jusqu'à présent, moi j'ai rencontré les raconteurs il y a 4 ou 5 ans. On est devenus amis dans d'autres circonstances. Et puis, ils m'ont parlé de cette association. Ils ont vu que j'avais moi-même un parcours professionnel avec des aléas, des bifurcations, etc. Mais comme beaucoup de gens, ils m'ont dit, est-ce que ça t'intéresse? Moi, ça m'a intéressé. Alors, on est ensuite pris en charge, entre guillemets, par un des raconteurs qui va nous aider à rédiger notre récit de manière à ce qu'il tienne dans un format de 20 minutes, de élaguer certains points, et surtout d'orienter notre façon de raconter autour, non pas de raconter un métier, on n'est pas là pour... il y a d'autres gens qui font ça très bien, c'est raconter un parcours, donc s'intéresser au moment charnière. On dit souvent, c'est pas l'os qui nous intéresse, c'est la rotule, c'est l'articulation. Et c'est sur ces articulations-là qu'on travaille. Tant du côté des vidéos qu'on fait que des récits qu'on peut être amené à faire. Donc on devient raconteur, je dirais, par envie. Voilà.
5: Je suis Amandine Gagnard, je suis coordinatrice du programme de la résidence pour la réussite et je suis aussi responsable d'animation pour le CROUS de Lyon. Les RIP sont déjà venus l'année dernière, c'était la première fois qu'ils sont venus. C'était pas une association qui allait parler de filières, de métiers, etc. C'était aller donner des expériences qui rassurent, dans le sens qu'on a le droit de se tromper, et tant mieux en fait si on se trompe, parce que c'est souvent là où notre trajectoire allait dévier et on va tomber sur des choses au final qui vont nous intéresser ou auxquelles on n'avait pas du tout pensé. C'est un peu ces choses, donner de la chance à l'aléatoire, au hasard, et aussi surtout, bah, comme ils disent, aller au devant, aller chercher aussi quoi. Donc, et ça peut toucher toutes les filières, tous les métiers et tous les tranches d'âge qui sont là, ce qui sont entre 18 et 25 ans. Donc c'est en ça que c'était intéressant.
4: C'est totalement gratuit. On est entièrement bénévole. On intervient dans la région lyonnaise. On n'intervient pas ailleurs pour des raisons aussi de frais de déplacement et autres, parce qu'on ne souhaite pas prendre en charge ça nous-mêmes et le faire prendre en charge. Donc nos interventions sont complètement bénévoles.
6: On m'avait dit quand je faisais des études, on n'a pas fait beaucoup d'ailleurs, mais on m'avait dit que tu feras trois métiers dans ta vie et cherche pas le troisième, il n'existe pas. Et maintenant je dis, parce que tout va plus vite, vous ferez cinq métiers, mais les deux derniers, ils n'existent pas encore.
7: Vous avez compris qu'il ne fallait absolument pas faire comme nous. De toute façon, c'est impossible, mais que vous pouvez quand même vous inspirer de la diversité des parcours dont on vous a parlé. Mm-hmm. Jeunes gens, bonne soirée.
5: Oui, bonne soirée. Merci.
8: C'était super intéressant, les témoignages étaient vraiment différents les uns des autres. C'était assez marquant de voir que chaque personne avait un parcours qui pouvait lui sembler être unique. Et même à la toute fin, on nous avait rappelé que même si on travaillait 40 ans, 30 ans dans la même entreprise, on pouvait faire des choses différentes. Et qu'au final, il n'y a pas forcément d'erreur, c'est juste chacun a son parcours et ses choix à faire. Donc ouais, super intéressant et super cool à voir.
9: Un grand merci aux raconteurs d'itinéraires professionnels, à l'équipe du CROUS et aux étudiants pour l'accueil.
10: Alors on a écouté plusieurs récits de vie et surtout sur la vie professionnelle de personnes qui ont des itinéraires tous différents. Personnellement, ça m'a beaucoup plu. Je trouve que ça rend l'avenir moins angoissant et moins pressurisant.
9: Plus d'infos sur le site lesrip.fr.
10: Avec des amis de la fac, on discute beaucoup des métiers et personne ne sait vraiment ce qu'on veut faire. Et du coup, je me suis dit que ça permettrait peut-être de voir que bah, finalement, se tromper, ça arrive. Et même mes parents, ils m'ont dit souvent que c'est pas grave de se tromper, etc. Mais au fond, la peur, elle reste quand même. Donc voir que c'est un peu pareil pour tout le monde, c'est rassurant.
9: Merci pour leur participation musicale involontaire à Jane Birkin et Mathilde Kaori. Musique additionnelle, John Bartman.
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5: C'est fini.
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10: C'est parti pour la 41e émission de Du poil sous les bras. On entend parfois dire « il n'y a plus de saison, ma bonne dame », mais si, regardez, écoutez plutôt, c'est la 5e saison de Du poil sous les bras. Rien n'arrête un poil qui pousse, épilation et autres injonctions n'y feront rien, le poil reprend du poil de la bête, nos corps sont plus touffus que jamais, le mien en tout cas, et nos poils à gratter chatouillent la normativité has-been de notre société. Et désormais, je commencerai par demander à mon invité, qui sont les gens comme toi ?
11: Les gens comme moi, c'est des gens qui sont souvent dans une position de malaise par rapport à leurs opinions politiques, qui sont souvent marqués par une forme de culpabilité, parce que venant en fait d'un monde plutôt privilégié, mais se préoccupant de causes sociales, qui ont cette espèce de rapport un peu moral, un peu étrange à ces questions-là, qui ont l'air de privilégier en fait leur... souvent leur bien-être personnel par rapport aux causes pour lesquelles ils s'engagent. Et c'est vrai que c'est quelque chose qui me met mal à l'aise. C'est, je pense que c'est pas du tout une question de qui on est, c'est une question de ce pourquoi on se bat, et que cette vision en fait un peu auto-culpabilisante des questions sociales, moi je la rejette en fait. Je pense que la culpabilité, c'est pas un sentiment politique utile, et qu'on devrait plutôt se tourner vers des sentiments comme la colère, le sentiment d'injustice, la solidarité, et qui eux sont beaucoup plus constructifs. Et c'est vrai que je parle beaucoup des réactionnaires, c'est la vision qu'ils essayent de nous renvoyer de nous-mêmes, des gens qui sont dans la repentance, alors qu'en fait non, on est dans la solidarité.
10: Alors, vous l'avez reconnu ? Eh non, pas forcément, mais vous avez peut-être reconnu un peu de vous dans cette description. Bon, je ne vais pas vous faire mariner plus longtemps, parce qu'on a beaucoup de choses à vous dire avec mon invité qui est...
11: Bonjour, je m'appelle Alex Mahoudo, je suis la personne qui a écrit le livre La Panic Woke, Anatomie d'une offensive réactionnaire. J'anime aussi depuis presque 10 ans maintenant un compte Twitter qui s'appelle Pan of Strocknis, sur lequel je parle de sciences sociales, de jeux vidéo, de politique, de un petit peu de quotidien, et j'aime bien les tartes aux pommes.
10: Encore un point commun entre Alex et moi. J'adore les tartes aux pommes et j'adore regarder danser les gens. J'adore aussi apporter des précisions, par exemple vous redonner en articulant bien le nom du conte Pandov Strocknis. Voilà, j'espère que vous avez bien retenu. Et j'adore aussi tout faire pour éviter de devenir réactionnaire. Et oui, les réacs ne sont pas woke du tout, et être woke, c'est plutôt une bonne chose, moi j'ai l'impression. Non pas être une fausse woke à la Jean-Michel Apathy, non, woke de corps et d'esprit, woke en conscience. Mais qu'est-ce donc que le woke ? Si je n'ai pas encore tout compris à ce que c'est qu'être woke, je sais par contre que tout ce que redoutent les anti-woke, eh bien moi ça m'enchanterait. Quand Pascal Bruckner cauchemarde par exemple, il a peur qu'advienne une société avec, je le cite, « tout en bas les parias, la lie de la terre, le mâle blanc hétérosexuel occidental, au sommet la femme noire ou arabe ou indienne, lesbienne ou queer, nouvelle reine de l'univers ». Les cauchemars des anti-woke sont parmi mes plus belles utopies. Cette phrase de Bruckner, je l'ai trouvée dans l'ouvrage d'Alex Mahoudo. Ah oui, je ne vais pas acheter un bouquin de Bruckner quand même. Alex Mahoudo est sociologue et a écrit « La Panic Woke, anatomie d'une offensive réactionnaire » aux éditions textuelles. Un livre qui aide à y voir plus clair dans le flou sciemment entretenu par les réactionnaires à propos d'un concept qu'ils n'arrivent pas à saisir, du coup ils en ont peur et du coup c'est la Panic Woke chez les réacs. Dans Du poil sous les bras, par contre, pas de panique. On est relax, décontracté du slip, le monde s'effondre, mais nous, on bâtit, on trace doucement, mais sûrement, un petit chemin vers plus de justice sociale.
12: La petite blanche, dans du poil, sous les bras.
10: Bon, alors, parlons beaucoup. Et parlons bien, c'est quoi le wokisme ?
11: Bonne question, j'ai pas de réponse à vrai dire. Moi, je sais pas. Ce que c'est que le wokisme. Je pense que, moi je sais pas ce que c'est que le wokisme, mais je pense que les gens qui parlent de wokisme savent pas non plus ce que c'est que le wokisme, parce que c'est une catégorie un peu fourre-tout, c'est un espèce de gros sac dans lequel on met plein de trucs qu'on aime pas, alors des trucs qu'on aime pas quand on est une certaine catégorie de personnes, plutôt des gens de droite, plutôt des gens conservateurs, plutôt des gens qui sont pas fans de féminisme, ou en tout cas pas fans de féminisme revendicatif, qui sont pas fans d'antiracisme, ou en tout cas pas fans d'un antiracisme qui reviendrait à faire plus que de dire en gros que les personnes noires et arabes existent, et encore, qui sont pas fans de toutes ces choses-là, qui sont pas non plus fans de lutte sociale en général, hein. Et il y a eu une mode, en fait, ça a été une mode de parler de ce truc-là, comme il y a eu d'autres modes avant. Alors en fait, ce qui s'est passé, c'est que au cours du XXe siècle, le mot woke en anglais, dans une forme d'anglais pratiquée par les Africains-Américains, qu'on appelle l'AAVE, ça veut dire African American Vernacular English, ce mot qui veut dire donc éveillé, attentif, conscientisé, il était utilisé ponctuellement par certaines personnes. C'était pas un slogan, c'était plus un mot qui revenait occasionnellement. Et puis, faut dire que la métaphore de l'éveil, c'est quelque chose qui parle en fait à tous les mouvements sociaux. Moi, j'aime bien faire la blague en disant, j'attends de voir un mouvement social qui s'appellerait le mouvement des abrutis qui sont endormis et qui voient rien et qui ont rien compris à rien, quoi. Ça n'existe pas vraiment. Et donc ce mot revenait régulièrement, et puis il a été popularisé avec le mouvement Black Lives Matter, notamment parce qu'il y a eu des chansons qui s'appelaient Stay Woke, qui ont commencé à sortir, le slogan a commencé à être un peu utilisé, et puis très très vite en fait il a été saisi, d'abord sur les réseaux sociaux, pour se moquer d'un truc qui est une sorte de lessivage social qui est fait par des entreprises, pour se donner l'air en fait d'être favorable à des grandes causes sociales alors qu'elles sont capitalistes et participant au système comme toutes les autres. Alors une pub comme ça qui a beaucoup marqué à l'époque, c'était une publicité Pepsi, où on voyait une manif. Alors c'était une manif telle que Pepsi s'imagine que les manifs ont lieu, c'est-à-dire des gens avec des panneaux sur lesquels c'était marqué « Vive l'amour » et « Discutons ensemble » et des slogans complètement vides en fait de sens. Et puis les policiers s'opposaient à ça, et donc une célébrité qui était dans cette manif, elle offrait un Pepsi à tout le monde, et donc tout le monde devenait ami et partageait un Pepsi, et tout le monde faisait la paix autour de ce truc-là. La seule différence entre ces valeurs-là et ce qu'on a appelé le wokisme, c'est que le wokisme a été utilisé par les gens qui le dénoncent, non pas pour dénoncer la publicité en elle-même, et l'hypocrisie en fait de ces entreprises, parce que je pense qu'on peut être complètement d'accord, hein, sur le fait de dire Pepsi, en fait, elle en a strictement

0: générale, dans ce qu'on appelle l'Occident, dans les sociétés libérales, et que serait en fait le travail à long terme d'intellectuels marxistes qui auraient vu que le communisme marche pas et qui essayeraient en fait de rediriger les gens vers des identités éclatées pour les mobiliser, pour les radicaliser. Alors ça, c'est quelque chose que les conservateurs et les réactionnaires disent depuis très très très longtemps. J'en parle dans le livre, on trouve en fait des gens qui disaient déjà ça déjà dans les années 60 et avant. La deuxième chose qui a été dite sur le wokisme, qui est la deuxième grande théorie des gens qui parlent de wokisme, c'est que le wokisme, c'est en fait une forme de religion, quelque chose qui remplacerait en fait le christianisme, notamment dans des sociétés sécularisées. Alors des gens comme par exemple Mathieu Bock-Côté adorent dire ça, mais d'un autre côté, ils adorent dire ça de tout. Tout ce qu'ils n'aiment pas, en fait, est une religion. La seule chose, apparemment, dans leur discours qui n'est pas une religion, c'est la religion, qui est, au contraire, une structure sociale importante pour construire la civilisation, etc. Et puis la troisième chose qui a été dite, et qui vient aussi des États-Unis, parce qu'il faut dire que ces trois façons de voir les choses ont été importées en France depuis les États-Unis, c'est que le wokisme serait l'effet, en fait, d'une génération de malades mentaux, qui sont en gros une jeunesse à laquelle on n'a jamais dit non, des enfants pourris gâtés, qui ensuite se sont retrouvés à la fac où on leur a appris à toujours avoir tout ce qu'ils veulent, et qui du coup maintenant se retrouvent dans le monde réel, entre guillemets, où ils sont trop sensibles et où ils exigent qu'on cède à leur moindre caprice. Alors, c'est très compliqué de dire ça, parce que cette génération, quand on regarde aux États-Unis, c'est la première génération en fait qui s'attend généralement à être moins riche que leurs parents. C'est la première génération qui a connu son entrée dans l'emploi dans le contexte de la grande crise financière de 2008, donc qui a été une crise en fait qui a impacté durablement les travailleurs. On sait que par exemple vos perspectives de carrière à long terme, selon que vous êtes entré juste avant ou juste après cette crise, elles sont largement différentes. C'est les gens qui ont connu la guerre en Irak, c'est les gens qui ont connu qui ont grandi dans l'ombre du 11 septembre, c'est des gens qui ont connu maintenant la pandémie de Covid, etc. Et donc ce qui est très étrange et ce qui est assez rigolo, c'est qu'on voit des gens, moi je cite volontiers par exemple le livre de Brice Couturier, qui est un ex-68ard et un baby boomer, qui a écrit un bouquin qui s'appelle OK Millennial, dans lequel il fustige cette génération qui aurait tout eu sur un plateau d'argent, tout en étant lui-même issu en fait de la génération qui a grandi dans le contexte des Trente Glorieuses, qui n'a pas été confronté au moment de son entrée dans l'emploi au problème du chômage structurel de masse, qui a tiré en fait les marrons du feu de cette situation. Et donc c'est ces trois théories là que moi je déconstruis et que je critique.
1: À retenir, donc, pour comprendre le wokisme, le rôle des US, tout est parti des campus nord-américains, et puis des gens dépassés intellectuellement comme Brice Couturier importent ces concepts pour créer des polémiques absurdes qui les font exister médiatiquement. Ils diffusent les théories, les bras bien en éventail pour faire peur. Nos malheurs seraient causés par une jeunesse déprimée et des idéologies sectaires autres que le catholicisme. C'est bancal comme raisonnement, certes, mais c'est à ça qu'on reconnaît les pourfendeurs du wokisme. C'est leur côté punk. Ils contestent l'ordre social, mais pas n'importe lequel. L'ordre social fantasmé dans leur pire cauchemar. La différence entre Brice Couturier et moi, si vous voulez, c'est que moi, mes cauchemars, j'en parle à ma psy et pas sur France Culture. Et je ne les laisse pas gouverner ma vie, je me soigne.
0: Souvent, une critique qu'on fait aux gens qui ont un discours comme le mien, c'est de dire « De toute façon, vous pensez que toutes les personnes qui ne pensent pas comme vous sont des réactionnaires. » C'est pas vrai du tout. Je pense pas que toutes les personnes qui pensent pas comme moi sont réactionnaires. Je pense qu'il y a plein de trucs en fait qui sont montés en épingle comme étant des signes du wokisme, sur lesquels la personne standard peut rouler des yeux, peut se dire que c'est intriguant, voire même s'inquiéter. Je vais prendre un exemple qui a beaucoup fait ruer dans les brancards. Il y a eu, il y a quelque temps, en fait, une compagnie de téléphonie, Apple je crois, qui a inclus en fait dans son set d'emoji, donc qui sont les petites images qu'on a sur nos téléphones, etc., un emoji qui représente un homme enceint. Il s'avère qu'il y a des hommes enceints, c'est les hommes transgenres, donc qui sont des personnes qui sont devenues des hommes, donc qui ont gardé pour un certain nombre d'entre eux leur utérus et qui sont capables d'avoir des enfants. Donc les hommes enceints, ça existe, mais on n'en connaît pas tous et toutes dans notre vie quotidienne. Donc ça peut surprendre. En revanche, ce qui est, intrigant, c'est la façon dont des intellectuels conservateurs ou réactionnaires vont s'obséder là-dessus, parce que dans la vie quotidienne des gens, l'existence de cet emoji, il n'a aucune importance, la plupart des gens s'en foutent. Éventuellement, ils vont l'utiliser pour dire « Ah voilà, j'ai fait un gros dîner, donc mettre un type avec un gros ventre, ça peut illustrer ça. » Mais bon, globalement, personne n'a de problème avec ça. Mais on va avoir une

0: caste en fait d'intellectuels qui vont agiter ces trucs-là pour radicaliser les gens. Donc j'ai l'habitude de dire toutes les personnes qui s'inquiètent du wokisme ne sont pas réactionnaires. Par contre, tous les réactionnaires veulent que vous vous inquiétiez du wokisme, veulent que vous vous obsédiez sur des trucs qui sont généralement sans importance ou avec une importance relativement moindre pour vous détacher des gens qui dénoncent, qui sont des gens qui veulent quoi ? Globalement, qui sont des gens qui sont engagés dans des luttes pour l'émancipation et pour la liberté collective. C'est-à-dire les gens que je citais tout à l'heure, les syndicalistes, les féministes, les militants et militantes LGBT, les antiracistes, etc. Évidemment, ces gens peuvent faire des trucs qui sont baroques ou qui sont étranges. Ils peuvent avoir des discours, des langages, des termes qu'on ne comprend pas ou faire des trucs bizarres. Mais globalement, si je prends une question, j'en sais rien, qui peut concerner tout un chacun. En ce moment, aux États-Unis, à cause du renversement de l'arrêt Roe versus Wade, qui constitutionnalisait le droit à un accès à l'avortement, en ce moment, aux États-Unis, il y a des États entiers où la population n'a plus le droit d'avorter. Qui sont les gens qui se battent pour la liberté d'avorter ? Parce que l'avortement, c'est une liberté. Les gens qui se battent pour ce truc-là, c'est les fameux wokistes. Et les gens qui se battent contre, c'est les personnes qui dénoncent ce wokisme. Et là-dessus, on retrouve en fait facilement nos marques. C'est-à-dire, qui sont les gens qui sont dénoncés au nom de ce truc-là ? Globalement, en général, c'est les gens qui essayent de faire en sorte que collectivement, notre vie soit meilleure. Qui sont les gens qui les dénoncent ? Généralement, c'est les gens qui essayent de faire en sorte soit que notre vie reste la même, soit qu'elle s'empire.
1: Ce qu'explique Alex Mahoudeau est très clair. Si vous ne comprenez pas bien qui sont les wokistes, vous pouvez par contre très bien voir qui sont les anti-woke. Le monde qu'ils défendent, c'est uniquement le leur. Et tant pis pour tous les autres qui en sont exclus ou qui en souffrent. Cerise sur le gâteau, les réacs sont persuadés d'être les victimes des wokistes. Le discours réactionnaire est un discours de victimisation. Alex Mahoudeau en parle dans son livre de cette inversion des réalités. Par exemple, le discours des réacs sera de dire « c'est pas l'extrême droite raciste le problème, c'est la sensibilité exacerbée des antiracistes qui voient le mal partout ». Et tout ça se décline à l'infini. Par exemple, c'est pas le viol le problème, c'est la taille des jupes.
0: Les réactionnaires adorent se victimiser. Ça date pas d'hier, hein, c'est un élément central de leur idéologie qu'on a tendance à pas nommer en fait. Mais moi je cite un gars qui s'appelle Corey Robin qui a écrit un bouquin sur l'histoire de la pensée réactionnaire et dans lequel il dit en fait la raison pour laquelle on voit pas que les réactionnaires se victimisent, c'est qu'ils se victimisent pas au nom de quelque chose qu'ils ont pas et qu'ils voudraient. Ils se victimisent au nom de quelque chose qu'ils auraient perdu. En gros, ils font tout le temps référence à un âge d'or dans lequel les choses étaient justes et maintenant on vivrait dans une sorte de décadence petit à petit. Pascal Bruckner, grosso modo, un bouquin sur deux qu'il écrit quand il fait des essais, c'est pour dire telle catégorie de personnes se victimisent, ils sont, par exemple, le sanglot de l'homme blanc, c'est le tiers-mondisme, l'antiracisme, tout ça, c'est du ressentiment contre l'Europe et contre l'homme blanc et contre la civilisation occidentale, etc. Et puis ensuite, un autre bouquin sur deux, par exemple, Un coupable presque parfait, c'est pour dire, moi je suis une victime, les hommes blancs de plus de 50 ans, hétérosexuels, cisgenres, bourgeois, c'est eux qui sont maintenant en bas de la hiérarchie sociale, en bas de la pyramide sociale, et puis en haut de la pyramide sociale, c'est des lesbiennes transgenres handicapées, noires, qui ont grandi dans le sud global, quoi, c'est-à-dire dans ce qu'on appelait avant le tiers-monde. Bon, il ne faut pas avoir vécu longtemps dans le monde réel pour se rendre compte que c'est des conneries. En réalité, la hiérarchie sociale, ça reste globalement la même. Maintenant, il y a cette passion de la victimisation à droite. Il suffit de voir ce qui se passe autour des personnes qui sont un peu les héros de la cause du wokisme, de l'anti-wokisme, pour voir, par exemple... Il y a un gars qui maintenant fait un peu son grand comeback, qui est un psychologue canadien qui s'appelle Jordan Peterson. Lui, c'est un anti-féministe, un anti-personne trans, un anti tout ce que tu veux. Ce gars-là, il s'est mis en scène au début, en 2016-2017, comme étant victime de la pensée unique et du politiquement correct, qu'il était sur le point d'être censuré, qu'il était sur le point d'aller en prison, etc. Bon, tout ça, c'était faux. Mais par contre, maintenant, il fait quoi ? Maintenant qu'il est devenu populaire et célèbre, il va pour expliquer que les gens qui pensent pas comme lui, il faut leur interdire de parler. Ils sont hors du débat public, d'après lui. Il le disait récemment, par exemple, sur la question des personnes transgenres, encore parce que c'est sa grande obsession, ce truc-là. Et il disait, ben voilà, les gens qui pensent qu'il faut laisser les gens transitionner, ben il faut, ben tout simplement, il faut faire en sorte qu'ils soient expurgés du débat public pour qu'il ne reste plus que des gens comme moi, quoi. Donc il y a cette hypocrisie en fait énorme qui est, ces gens vont beaucoup parler de liberté d'expression, mais quand ils parlent de liberté d'expression, c'est toujours la leur. C'est toujours eux. C'est eux, ils ont le droit de dire ce qu'ils veulent. Toi, tu n'as pas le droit de les critiquer. Et si tu les critiques, c'est une atteinte à la liberté d'expression. Ils sont en fait pour leur liberté à eux de dire ce qu'ils veulent. Et contre ta liberté à toi de les remettre en cause.
1: Heureusement que les bons réacs veillent au grain face au front idéologique de déviants dangereux pour la société que seraient les wokistes. Mais pourquoi les réacs paniquent-ils autant? Comment expliquer qu'ils se scandalisent en permanence à partir de rien ou de si peu? Seraient-ils bien moins rationnels qu'ils veulent le faire croire? La rationalité serait-elle woke? En tout cas, les réacs s'arrangent avec la réalité. Ils n'ont pas peur de la distordre à l'infini et de cheminer intellectuellement dans une toute autre dimension.
0: En fait, il y a une analyse que je trouve assez intéressante, là encore, qui vient des États-Unis. Hein. Je suis désolé, c'est le pays dans lequel ce truc-là s'est développé, donc c'est là que les gens ont le plus pensé en fait ce phénomène, même si on a des intellectuels tout à fait fascinants et fascinantes en France, mais qui est la notion de conservatisme postmoderne. Alors dit comme ça, ça fait un peu peur. En réalité, l'idée elle est assez simple. Conservatisme, c'est une position politique, c'est grosso modo ce qu'on appellerait la droite. Postmoderne, en quoi est-ce qu'il est postmoderne? Le postmodernisme, ça veut dire plein de trucs, mais globalement, ça désigne dans ce contexte-là bien précis un rapport très relativiste à la vérité. C'est-à-dire la vérité, c'est ce qui m'arrange à un moment donné, dans leur vision à eux. Et là, il y a vraiment cette idée. C'est-à-dire ça n'a pas d'importance qu'on dise A ou B, l'important, c'est qu'on gagne contre les gens qu'on n'aime pas. Je vais prendre un exemple. On va avoir beaucoup de discussions sur la langue, sur le fait de dire, voilà, par exemple, là, l'écriture inclusive, c'est un danger parce que ça consiste à faire des néologismes, à créer une nouvelle langue qui serait marquée idéologiquement et qui serait du coup très dangereuse. Ce serait comme dans George Orwell, 1984. Et du coup, il y a plein de mots comme ça qui sont dénoncés. On a des glossaires qui ont été faits occasionnellement pour dire « Ah là là, regardez, ils utilisent des mots bizarres, c'est pas compréhensible. » Et puis, par contre, le fait d'inventer des mots comme par exemple, ben, typiquement « wokiste », là par contre, ça pose pas de problème. On a le droit de créer des mots dans ce contexte-là. On a le droit de décider que ce terme qui veut rien dire pour personne, en fait, tout le monde doit l'utiliser. Et surtout pas se poser de questions parce que ben, sinon, c'est de la censure. Alors maintenant, par rapport à la science, il y a ce même rapport en réalité. Hein. Aux États-Unis, il y a eu plusieurs stratégies là-dessus. La première, c'est un rejet pur et dur de la science. Ça commence par les sciences sociales. Les sciences sociales sont fausses, tout ça c'est qu'une question de point de vue, on doit relativiser tout ça. Alors, il faut voir que ce discours-là, il date encore de très longtemps. Je cite un truc qui s'appelle l'Academic Bill of Rights, l'ABOR, qui est une proposition de loi en fait, qui a été produite par un think tank aux États-Unis, dans lequel c'est marqué, ben, en fait, les sciences sociales, c'est juste des questions de point de vue, donc il faut enseigner tout et son contraire. Si vous enseignez un truc en classe, par exemple, mettons que vous enseignez que les personnes riches ont une espérance de vie plus longue que les personnes pauvres, ce qui est quelque chose qu'on sait, en fait, qui est quelque chose qu'on peut documenter, on peut ben, mener des enquêtes, regarder le monde réel, faire des statistiques et se rendre compte que, ben, effectivement, c'est vrai, et ben, en fait, selon cette loi, on aurait dû enseigner aussi l'inverse parce que sinon, ça ne permet pas une discussion. Il y a cette idée que l'université, ça ne sert pas à apprendre des trucs, ça ne sert pas à apprendre de la méthode scientifique ou ça ne sert pas à apprendre des connaissances, ça sert à discuter de ses idées. Ils aiment bien mettre en avant le fait qu'on débat, on débat de tout et de n'importe quoi, et surtout, on débat sans aller se baser sur des choses qui soient vérifiables. Il n'y a pas d'idée qui soit plus vraie qu'une autre. Alors que pourtant, ils accusent la gauche de relativisme, souvent. Mais ce truc-là, il est étendu aux États-Unis et aux autres formes de sciences. Longtemps, la droite aux États-Unis a poussé pour que, ben, si on enseigne la théorie de l'évolution, c'est-à-dire ben, la science darwinienne, on doit aussi enseigner le créationnisme. Comme ça, chacun peut se faire ensuite son idée. Alors ce truc-là, il n'a pas été importé en France sur le coup de la théorie de l'évolution, parce que ça passerait pas. On n'est pas une société qui est aussi violemment recristianisée que les États-Unis ont pu l'être. Après, tout est possible, hein. Il ne faut pas non plus se leurrer, tout peut être importé si on le veut. Ça l'a un peu été sur la question du climat, avec le fait de dire, bah, au fond, est-ce qu'on sait vraiment, est-ce qu'il y a vraiment raison de s'inquiéter, etc. Mais ça l'a beaucoup été sur la question des sciences sociales, sur le fait de dire, au fond, ben, est-ce que le racisme, ça existe vraiment, est-ce qu'on sait si une personne est victime de discrimination ou pas, on ne peut pas vraiment le savoir. Alors qu'en fait, ben, si, en fait, c'est pas juste. Les sciences sociales, c'est pas juste des gens dans leur bureau qui se grattent la tête en se disant « Tiens, j'imagine que les gens sont victimes de discrimination. On va voir le monde réel et on fait des enquêtes. » Par ailleurs, cet anti-intellectualisme, en fait, parce que c'est réellement ça, on n'aime pas les mots compliqués, Hein, on va critiquer les universitaires parce qu'ils utilisent des mots qui ne sont pas faciles à comprendre. On va critiquer les universités en tant que telles parce que c'est des lieux de savoir, mais qui sont soi-disant biaisés. Alors, jamais les intellectuels en question ne vont prouver ces biais. Ils vont juste les supposer, dire « Ah, de toute façon, c'est probablement biaisé, donc ça doit être faux. » Et puis, on va critiquer des connaissances qui sont fondées sur la base du fait qu'on peut imaginer que ce soit faux, ou du fait qu'on ne sait pas, ou du fait que machin. Alors que non, en réalité, ce qui se passe, c'est qu'il y a une communauté scientifique qui regarde un petit peu ce qui se dit et qui sait séparer le bon grain de l'ivraie. C'est une stratégie assez ancienne. Hein. Je dis n'importe quoi, on me dit que je dis n'importe quoi. Comme ça, je peux aller à la télé ou à la radio dire « Oh mon Dieu, regardez, j'ai été censuré par les bien-pensants. » Comme on ne donne pas la parole aux bien-pensants en question, qu'on ne les écoute pas, et qu'il faut dire ce qui est, parler de méthodologie scientifique, c'est quand même aride à la radio ou à la téloche, on se fait vite quand même, on se casse un petit peu les pieds, du coup le message passe. Et cette victimisation-là, elle marche très bien sur cette espèce de fond d'anti-intellectualisme, parce qu'il faut dire ce qui est, en réalité on a affaire à des gens qui n'aiment pas avoir un rapport scientifique ou rationnel au monde, même s'ils aiment bien dire le contraire en revanche.
1: Et oui, pas facile dans les médias de donner de la place à une parole complexe, de prendre le temps d'expliquer. La panique, c'est toujours plus vendeur que la tranquillité.
0: En fait, il y a un peu deux erreurs qu'on a tendance à faire quand on pense aux médias. La première erreur, c'est de penser que les médias se contentent de façon neutre d'aller chercher les informations importantes, de les hiérarchiser en fonction de ce qui est objectivement important et puis de les présenter au public. Et qu'il n'y a pas de décision qui est prise, que le public consomme ce qui est intéressant, ne consomme pas ce qui n'est pas intéressant, et que c'est tout. C'est pas vrai, on le voit par exemple, je cite une enquête qui s'appelle « La banlieue du 20h », où c'est un collègue qui a travaillé, il me semble que c'était à France 2, mais je ne veux pas m'avancer, sur la façon dont on construit le JT, et qui montre que en fait, l'information c'est beaucoup des histoires stéréotypées. Pourquoi est-ce que c'est des histoires stéréotypées ? Parce qu'on n'a pas beaucoup de temps pour en parler, et donc, n'ayant pas beaucoup de temps pour en parler, il faut dire aux gens une histoire qui leur parle déjà. Si vous voulez comprendre un truc aussi bête, aussi simple que un micro-conflit de voisinage autour, d'un droit de passage autour d'un chemin communal, le truc qu'on a autour de nous. Si vous vous mettez à vraiment travailler sur ça, à vraiment regarder tous les tenants et aboutissants pour produire une idée complète de la situation, on peut aller à l'infini. C'est des enjeux qui touchent énormément de choses qui sont extrêmement complexes. On vit dans une société qui est très complexe. Complexe pas dans le sens où c'est compliqué, mais complexe dans le sens où il y a beaucoup de parties prenantes. Et démêler, décortiquer tout ça, ça prend beaucoup de temps. Si vous produisez un JT tous les soirs à 20h qui doit durer 25 minutes et que vous avez 37 secondes pour traiter d'un sujet, vous n'avez pas le temps de présenter ça. Il faut présenter aux gens une histoire qu'ils comprennent. L'effet divers, ça marche très bien là-dessus. Ça fait sensation. Il y a un gentil, un méchant, une situation choquante qui sort de l'ordinaire et on peut le présenter. Il y a une morale à la fin. Le gentil professeur a été censuré par les méchants étudiants. La gentille mère de famille a été agressée par un méchant immigré. Ce que vous voulez. Ça ne veut pas dire que c'est vrai, ça ne veut pas non plus dire complètement que c'est faux. C'est une façon de présenter, de faire ce qu'on appelle en sciences sociales cadrer une histoire. Ensuite, l'autre erreur qu'on a tendance à faire, c'est de croire que tout ça, c'est une grande manipulation. Qu'il y a des gens qui sont aux manettes avec presque une théorie du complot, qu'il y a des grands méchants qui décident de tout ce qu'on va penser, de tout ce qu'on va voir, de tout ce qu'on va entendre, de tout ce qui va nous intéresser et dissimuler le reste. C'est faux aussi, en réalité. Il y a des forces qui pèsent, bien sûr, sur la fabrique de l'information, mais ça ne veut pas dire que tout est entièrement coordonné par un manipulateur ou un grand marionnettiste malveillant qui aurait toutes les cartes en main. Il y a du social, en fait. Il y a de la dynamique, il y a de l'interaction, il y a des conflits. Il suffit de voir ce qui s'est passé quand la chaîne CNews a été créée. On a eu des journalistes qui ont démissionné en masse, un JT qui a tenu par des bouts de ficelle pendant un certain temps, et puis qui a commencé à se reconstruire et à gagner une certaine popularité en produisant un certain type d'information. Et ce type d'information, c'est aussi ça qui compte, et c'est ça qui compte, à mon avis, dans la panique morale. C'est pour ça que je préfère parler de panique morale, parce qu'une panique morale, c'est un phénomène médiatique dans lequel on crée du scandale autour d'un malaise social en désignant des méchants précis, en montant en épingle des anecdotes ou des affaires pour créer une forme d'emballement. Mais cet emballement, il n'est pas créé de façon malveillante ou volontaire. C'est-à-dire, c'est un journaliste qui a entendu dire qu'il y avait une manif qui avait mal tourné dans telle fac. Et comme on a un discours qui est prêt à l'emploi pour dire, justement, on a toutes ces histoires de cancel culture, on a des intellectuels aussi qui s'en préoccupent, qui écrivent des bouquins là-dessus. Moi, c'est quelque chose que je rappelle à chaque fois. Je peux faire un tout petit retour sur mon expérience perso. Moi, on m'a contacté pour me dire, ben voilà, il se passe telle affaire, ce qui s'est arrivé quand Pape Ndiaye est arrivé au ministère de l'Éducation. Vous avez écrit un bouquin sur la question, est-ce que vous voulez venir nous en parler ? Parce que ben il y a un pool en fait de gens qui écrivent des bouquins, qui ont des trucs à dire, et ça coûte moins cher en fait d'aller chercher ces gens que d'envoyer des journalistes enquêter pendant 6 mois sur un sujet. Il faut dire ce qui est. Donc on a ben voilà des gens, Pascal Bruckner, Brice Couturier, Mathieu Bock-Côté, Alain Finkielkraut et compagnie, qui ont toujours plus ou moins un bouquin à vendre et qui du coup ben sont contents de venir sur un plateau de télé pour présenter leurs analyses qui sont toujours plus ou moins les mêmes et qui remplissent en fait une grille de programme. Donc il y a rien de malveillant, il y a pas de complot là-dedans. Ça veut pas dire qu'il y a pas des acteurs qui sont activistes. Bien sûr, il y en a. Mais qu'est-ce qui se passe dans la tête des gens ? Je ne sais pas ce qui se passe dans la tête des gens. Je pense qu'il y a plein de gens qui ont un rapport moral en fait à la politique, qui se disent, qui n'aiment pas se sentir mal à l'aise en fait, qui n'aiment pas qu'on leur dise des trucs qui les font se sentir mal. Ça fait se sentir mal quand on dit que ben voilà, les gens qui nous protègent ou qui sont censés nous protéger, la police, et ben en fait il y a des gens qui le harcèlent sans raison, autre que leur couleur de peau. On préfère se dire que ces gens l'ont mérité. Quand on nous apprend qu'une collègue féminine, une collègue femme, dans sa carrière, aura un salaire moins important que le nôtre, pour des raisons qui sont ben, parce qu'elle est née comme ça, c'est pas juste, ça fait se sentir mal. On préfère se dire que non, il doit y avoir quelque chose qui est mérité là-dedans. Quand on nous dit que des personnes LGBT n'ont pas le droit, des personnes homo n'ont pas le droit de se marier pour pas d'autre raison que le mariage, c'est un truc qui vient de l'Église au départ, et l'Église a décidé que les homosexuels c'était moins bien que les hétérosexuels. Bah on se dit, soit on se sent super mal à l'aise, soit on se sent vraiment en colère de se dire qu'on vit dans un monde qui est vraiment véritablement injuste, ce qui est le cas, ou alors on essaye de mettre la tête dans le sable. Et c'est une bonne manière de mettre la tête dans le sable, tirer sur le messager, en fait. Et c'est vraiment ça. Et moi, je pense que ça va pas plus loin que ça. La raison pour laquelle les anti-wokistes sont aussi obsédés par l'idée de la repentance, c'est qu'ils avouent leur propre rapport à la question. Ils se sentent mal à l'aise. Cette idée de repentance, elle vient de personnes qui sont blanches en Europe, qui ont pensé vivre dans un monde juste à un moment, et qui se sont rendu compte que non, et qui n'ont pas été capables, qui n'ont pas réussi à dire, ben du coup, faut le changer ce monde. Qui se sont contentés de dire, ben non, les gens qui disent ça sont des menteurs.

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1: Si vous vous sentez mal à l'aise, posez-vous des questions. Est-ce que vous avez envie de changer le monde pour aller vers un monde meilleur pour chacune et pour chacun? Ou est-ce que vous préférez faire Calimero ou un moins et regretter le temps des cathédrales et celui du mariage arrangé? Et nous, qui ne sommes pas réac, où est-ce qu'on en est au juste? Est-ce qu'on regrette le temps du Front populaire? Est-ce qu'on n'aurait pas perdu la bataille des idées? Est-ce qu'on continue de se fouetter avec des épis de blé bio, bien sûr? Ou est-ce qu'on redresse la tête?
2: Un truc que j'aime pas à gauche. Surtout pour moi qui viens de la gauche en ligne, c'est-à-dire moi je passe beaucoup de temps sur Twitter, beaucoup de temps sur les réseaux sociaux. À côté de ça, je milite dans une organisation politique, j'ai fait un peu de syndicalisme quand j'en ai eu l'occasion. Mais mon engagement principal, entre guillemets, c'est dans la gauche en ligne, puis dans le monde des idées, entre guillemets, c'est qu'on se bat souvent la coupe. On a tendance à voir beaucoup, à se dire, voilà, tout est de notre faute, on est nul, on vaut rien, on a échoué. Enfin, un mouvement, ça se construit, en fait, et ça se construit sur longtemps. On a édité aux éditions d'Alternatives Libertaires un petit bouquin qui s'appelle « La stratégie de l'anarchisme latino-américain », qui est un entretien entre deux militants anarchistes au Brésil et en Uruguay. Et il s'avère que c'est un retour en fait d'expérience sur la fédération anarchiste uruguayenne. Et donc le gars de la fédération anarchiste uruguayenne qui s'appelle Cachoso, il le dit d'une façon que je trouve vraiment, vraiment très intéressante. Il y a des périodes où le mouvement social progresse, où il trouve des alliés, où il se renforce, où il obtient des trucs. Il y a des périodes où il tient ses appuis, où il tient ce qu'il a, et où il essaye de ne pas reculer. Et puis il y a des périodes de recul où il faut apprendre à se cacher, à regrouper ses forces, à se préparer pour quand ça sera possible d'agir de nouveau, etc. Alors on n'est pas en Uruguay sous la dictature, il ne faut pas non plus exagérer. Mais on connaît, à mon avis, depuis quelques années, une période de très forte répression du mouvement social. J'ai fait mes premières manifs personnellement au moment du CPE, qui était une période qui est la dernière fois où on a véritablement réussi à mettre en échec de façon définitive un gouvernement sur une réforme à ma connaissance. Et ben moi, mes premières expériences de manifestation, c'était ça ne veut pas dire qu'il n'y avait pas de répression. On sortait de la révolte des banlieues, où les gens avaient été victimes d'une répression extrêmement forte. Mais enfin, les manifestations étaient encore assez joyeuses, assez voilà, on avait des lycéens, des lycéennes qui allaient manifester sans trop s'inquiéter. Aujourd'hui, je ne connais pas une personne de la génération de militants et de militantes qui est venue après moi qui n'a pas pris des gaz lacrymaux. Moi-même, j'ai commencé à prendre des gaz lacrymaux beaucoup plus tard. Donc, il y a ce phénomène-là. Il y a aussi le fait de savoir quel est notre échec réel. Dans les années 80-90, quand je discute avec des gens qui étaient militants et militantes vraiment à l'extrême-gauche, entre guillemets, à cette époque-là, c'était très difficile de parler de lutte des classes, c'était très difficile de faire passer un message révolutionnaire. On avait des gens qui étaient qui se demandaient vraiment ce qui allait se passer et qui s'inquiétaient, en fait. En tout cas, c'est l'impression que j'en ai. Et aujourd'hui, on a ce phénomène qui consiste, il y a une façon de le formuler un peu ironique que je trouve qui est intéressante, c'est de dire un échec, enfin une réussite pardon, il y a 15-20 ans ça aurait été waouh, trop super, on est 6 à cette réunion du repère des amis de la Bastille, si j'y suis. Et aujourd'hui un échec c'est oh mon dieu, on a raté le deuxième tour de la présidentielle à seulement X voix près. En fait la gauche a beaucoup plus réussi que ce qu'on croit. Il y a quelques années, les réflexions qui se faisaient au sein de la gauche sur est-ce qu'on doit dire racisé ou pas, ou machin, c'était des trucs qui réunissaient des toutes petites conférences avec très peu de gens. La personne qui a forgé ou généralisé le mot de racisé en France, Colette Guillaumin, c'est une sociologue qui a été très peu connue de son vivant. Aujourd'hui, on parle de ces concepts dans les grands médias. Donc ça, c'est quelque chose, moi, que je regarde avec optimisme. Ensuite, oui, c'est vrai qu'on a des forces qui sont considérables face à nous, qui ont de l'argent, qui ont des réseaux, qui ont machin. Donc il y a plein de choses à faire. Et c'est là, malheureusement, que moi, je le dis à chaque fois, si je savais exactement la stratégie à suivre, bah, je serais déjà millionnaire parce que je l'aurais déjà donné. Je ne sais pas. Donc il faut faire feu de tout bois, à mon avis. On voit plein d'initiatives qui se développent, aussi bien des mouvements de rue que des mouvements associatifs, des réseaux, des espaces de discussion, des contre-médias ou des interventions dans les médias mainstream, etc. Et moi, je regarde ça d'un œil qui est toujours très positif et admiratif, parce que je me dis, on verra bien, il y a un truc qui va finir par prendre, en fait.
1: C'est positif tout ça. Moi j'ai envie de suivre le cheminement d'Alex Mahoudeau, d'aller de l'avant, de me dire que les peurs des réacs ne doivent pas nous empêcher de faire avancer la société, qu'on n'est pas obligé de répondre à toutes leurs bêtises. qu'on n'est pas obligé de culpabiliser parce que les réacs existent. Ce n'est pas notre faute. Et la majorité de la population se fout bien, d'ailleurs, des idées de Bruckner, Couturier ou Zemmour. Ils sont dans l'exagération et la panique, restons dans la rationalité et la réflexion. Si les wokistes sont une menace pour leur ordre social rêvé, tant mieux. Dans son livre, Alex Mahoudeau raconte qu'aux États-Unis, les conservateurs flippent tellement qu'ils demandent des affirmative action à leur avantage au prétexte de diversité idéologique. Sous-entendu, les réacs seraient sous-représentés, blabla, ouin ouin, et donc il faudrait mettre en place des politiques spécifiques pour défendre cette minorité menacée. Plus c'est énorme, plus ça marche, ou presque. Mais où veulent-ils en venir aujourd'hui, les anti-woke ? Est-ce qu'ils cherchent juste à exister ou est-ce que cette panique cache autre chose ?
2: Quand je suis né, moi je suis né en 91, 91 c'est, ou 90, je ne sais plus, c'est l'année du politiquement correct. C'est l'année où Newsweek publie sa grande une sur le politiquement correct dans les facs. C'était déjà exactement le même discours qu'aujourd'hui. C'était déjà exactement les mêmes affaires. C'était « Ah mon Dieu, il y a sur le campus de telle fac 50 étudiants qui ont fait une manif pour dire qu'ils avaient envie qu'il y ait des noirs dans le cursus de lettres et du coup ça veut dire qu'on détruit la civilisation. » C'était déjà « Ah mon Dieu, dans telle fac, enfin c'est un exemple que j'aime bien citer, un gars qui s'appelle Peter Thiel qui est maintenant... un grand milliardaire qui a des contrats avec l'État aux États-Unis et qui finance beaucoup d'initiatives à l'extrême droite. C'est lui qui a fait la jonction entre ce qu'on appelle l'alt-right et Donald Trump, qui écrivait à l'époque un bouquin pour dire « Regardez, sur tel campus aux États-Unis, les étudiants font un boycott du raisin parce qu'ils disent que le raisin, c'est raciste. » Et quand on regarde, en fait, c'était pas du tout ça qui se passait. C'était qu'en fait, il y avait eu un très gros mouvement de grève mené par un syndicat agricole, de manutentionnaires en fait en agriculture, des petites mains, qui faisaient la récolte du raisin et qui étaient des gens qu'on payait mal, qu'on faisait venir de l'autre côté de la frontière, souvent du Mexique, qui étaient forcés de travailler avec des produits qui les rendaient malades, qui étaient hébergés dans des mauvaises conditions, qui étaient dans des conditions de travail qui étaient pitoyables. Et qui se sont mis en grève et qui se sont tournés d'abord vers une certaine entreprise qui produisait essentiellement du raisin. Et qui ont demandé par solidarité que les gens boycottent aussi leur entreprise, comme ça se fait en fait dans les mouvements de grève. Et ce boycott a été organisé par les étudiants en solidarité avec ça et ils ont gagné. Et en fait, Peter Thiel arrive après la bataille en disant « Regardez, ces abrutis d'étudiants ont dit que le raisin c'était raciste, ha ha ha, ho ho ho, ils sont ridicules ». Mais ça, je veux dire, les ficelles sont tellement énormes qu'on se demande comment c'est passé, en fait. C'est-à-dire que oui, bien sûr, c'est beaucoup plus facile de dire ça que de dire « Ah, les travailleurs qui trouvent qu'ils ont été mal payés et maltraités désirent avoir des meilleures conditions de travail ». Ça, on l'a aujourd'hui en France. On a exactement ce type de situation en France. On a eu un mouvement de militantisme antiraciste mondial en 2020. Parce qu'on a dit que c'était un truc d'Américain, mais ça se passait aussi, par exemple, au Nigeria. On n'a pas parlé du fait que pendant les grandes manifestations Black Lives Matter aux États-Unis, il y avait des manifestations contre les violences policières au Nigeria, qui ont été passées sous le tapis, parce que ça répondait... Enfin, je ne sais pas si c'était parce que ça ne répondait pas au discours selon lequel c'était un truc de petits blancs qui se sentaient mal à l'aise, mais toujours est-il qu'on en a beaucoup moins parlé. Ça s'est passé aussi à travers le monde, en fait. On a eu des manifestations similaires en France autour de la question de la police, autour de la question de la ville, du fait que on a des formes de qui sont pas aussi radicales qu'aux États-Unis, mais des formes de ségrégation urbaine, autour de la question des infrastructures, autour de la question de l'accès au logement, au travail, à la santé, à tout ce que tu veux. Et ça a été rabattu sur quoi ? Ça a été rabattu sur est-ce qu'on va abattre la statue de Colbert ou pas ? Qui est une question que certaines personnes discutent, et on peut en discuter calmement, il n'y a pas de problème, mais qui n'était pas le centre du sujet. Ce que je voulais dire en prenant cette longue périphrase, enfin cette longue anecdote, c'est de dire déjà ce débat il existe depuis des plombes. Ensuite, il se renouvelle régulièrement. Après le politiquement correct, ça a été la bien-pensance ou le droit de l'homisme. Il y a eu une époque où c'était la culture adversariale des intellectuels. C'était dans les années 70. Ça a été le gauchisme culturel. Ça a été un des bouquins que je cite des manifestations qui ont eu lieu aux États-Unis contre l'éthique situationnelle. Ça a été le postmodernisme, l'indigénisme, le racialisme, le décolonialisme, le féminisme intersectionnel, les activistes LGBT, et maintenant c'est les transactivistes, et puis on peut continuer la liste. Aujourd'hui c'est le wokisme, ça a marché parce que ça a l'air d'être une étiquette qui prend plus ou moins tout, mais quand on regarde ce que font les gens qui, il y a encore un an, nous expliquaient que le wokisme c'était le plus grave problème au monde, aujourd'hui c'est l'idéologie trans, ce qu'ils appellent l'idéologie du genre. Et demain ce sera autre chose, parce qu'en fait c'est des gens qui ont une pensée à obsolescence programmée, qui ont besoin constamment de réinventer des nouveaux termes pour dire la même chose, pour continuer à inquiéter le chaland et pour continuer à être présent dans le débat public. Donc oui, moi mon bouquin il s'appelle La Panique Woke, et dans 10 ans j'aurai écrit un bouquin qui sera appelé autrement. C'est pas ça le sujet. Le sujet c'est de comprendre comment fonctionnent les réactionnaires, comment les réactionnaires essayent constamment de créer un sentiment de victimisation, constamment d'entretenir un sentiment que moi j'appelle obsidional, c'est-à-dire un sentiment de mise sous siège, de dire attention, votre civilisation est sur le point de s'effondrer sur tout et n'importe quoi. C'est quelque chose que je remarque, moi, c'est qu'il n'y a pas chez ces gens de moyen problème. Il y a soit des trucs qui ne sont pas des problèmes, soit c'est la fin du monde. C'est pour ça que je parle du yaourt de l'apocalypse au début du bouquin, avec cette sénatrice Valérie Boyer, qui dit que le fait qu'il y ait eu une croix qui a été retirée d'un yaourt, ça marque la fin de la civilisation chrétienne, occidentale, européenne, française, machin. Non, c'est une croix sur un yaourt. Ça, tu peux t'énerver de ça, moi j'ai des problèmes un petit peu plus graves dans la vie, je pense, mais tout est la fin du monde. On ne peut pas avoir un truc qui n'est pas le déclin de l'Occident et on va tous mourir. Moi, je pense qu'il faut se moquer de ces gens, déjà. Il faut se rendre compte qu'ils sont ridicules. Il faut se rendre compte que quand on a... Moi, je me retrouve devant la télé à regarder des gens qui sont en train de discuter du fait qu'un emoji avec un homme enceint dessus, ça veut dire que la civilisation va s'effondrer. Je me demande, est-ce que c'est vraiment... Il y a un sentiment un peu de déréalisation qui peut avoir lieu, quoi. C'est qu'est-ce qui est en train de se passer? On a des députés qui sont en train de discuter de ça, quoi. Enfin, ok. Mais ils vont continuer, parce que c'est leur seul rapport au monde. Parce que sinon, ils vont vous proposer quoi? Ils vont vous dire, bah nous on pense que vous devez avoir des salaires plus bas, moins de ressources, que nous on aille mieux, que vous alliez moins bien, que votre bouffe soit polluée, que l'air que vous respiriez soit blindé de particules toxiques et que vos enfants meurent plus jeunes que vous parce qu'ils auront vécu dans un monde de merde. Ben concrètement, c'est non. Pour finir sur une petite anecdote, parce que je trouve ça drôle, il y a un député de droite qui a écrit un bouquin qui s'appelle « La culture nous sauvera ». Et donc, il a été invité à France Inter pour présenter son bouquin. C'est un bouquin sur la cancel culture, sur les statues, sur tous les machins qui étaient populaires à cette époque. C'est vraiment une anecdote, c'est représentatif de rien, mais ça m'a beaucoup fait rire à l'époque. Parce qu'il finissait donc sa longue complainte sur le fait qu'on n'avait plus rien le droit de dire, qu'on n'avait plus rien le droit de faire, que de toute façon tout était interdit de nos jours, machin. Et il terminait en disant « Ah, et on réfléchit aussi sur comment est-ce qu'on pourrait passer vers un système de retraite par capitalisation. » C'est-à-dire pour privatiser le système de retraite. Et ça, c'était en passant. C'était « Ah, au fait, à propos, vous n'allez pas avoir de retraite. » Et je trouve ça vraiment... c'est presque le subconscient qui remonte à la surface, là.
1: J'ai retrouvé l'invité de la matinale d'Inter dont parle Alex Mahoudo. C'est David Lisnard, le maire LR de Cannes, très à droite, très réac et qui prône en gros effectivement le « chacun pour sa gueule ». Et son interview est très symptomatique des anti-wokistes. Il est invité mais se plaint qu'on ne lui donne pas la parole. Tout comme ses copains réac, il se noie dans son nombrilisme. Il croit briser des tabous, il pense être l'espèce menacée qui pourtant sauvera le monde, etc. Bref, ne l'écoutez pas. Moi je l'ai écouté pour l'émission mais c'est pénible à écouter. Alors attention, maintenant, trigger warning, comme on dit, c'est une expression pour prévenir qu'un sujet sensible va être abordé et que ça peut faire ressurgir des traumas chez certaines personnes. Warning, donc, je préfère vous le dire, on va parler de Manuel Valls. Ça peut être très violent pour des personnes de gauche.
2: En ce moment, il y a un faux débat à gauche. Je dis que c'est un faux débat parce que, je vais l'éclaircir très rapidement, on a une partie de la gauche qui reproche à une autre partie de la gauche de ne plus parler de lutte des classes. On va avoir des personnes comme par exemple Manuel Valls qui vont dire « la gauche radicale a remplacé la lutte des classes par la lutte des races ». Alors moi je veux bien. Mais concrètement, Manuel Valls ne veut pas qu'on parle de lutte des classes. Si Manuel Valls voulait qu'on parle de lutte des classes, lui et moi on serait d'accord sur un truc, c'est-à-dire on pourrait parler de comment faire pour départir le capital d'une partie de sa richesse, pour renforcer, pour créer un pouvoir populaire entre les mains des travailleurs, pour qu'ils puissent petit à petit prendre le contrôle sur l'outil de production, et ainsi aller vers une société socialiste. Mais c'est pas ça qu'il veut. Quand il dit « on a remplacé la lutte des classes par la lutte des races », il veut dire quoi en réalité? Il veut dire « on a remplacé l'image d'un prolétariat diversifié ». Donc on a commencé à parler de prolétariat comme touchant, déjà prolétariat, il n'aimerait pas le mot, mais mettons, un peuple comme touchant ben, des personnes qui sont musulmanes, qui sont noires, qui sont homosexuelles, qui sont des femmes, qui sont tout ce que vous voulez. On a substitué ce truc-là au fait de parler exclusivement d'un prolétariat compris dans ce que moi j'appellerais une esthétique de classe, c'est-à-dire un mec avec une casquette sur la tête, qui aime bien boire du Ricard, qui prend l'apéro, qui mange du saucisson et qui trouve qu'il y a trop d'arabes. En fait, ça c'est pas la classe, ça c'est une idée déjà super insultante de ce qu'est le peuple. Parce que le peuple, ben, en fait, au quotidien, il est beaucoup plus diversifié que ça. Et ensuite, il n'y a pas d'opposition entre ces deux groupes. À part le fait que la deuxième personne que j'ai présentée trouve qu'il y a trop d'arabes, ben, en fait, ils sont touchés par les mêmes choses. Donc là-dessus, ça me permet de clarifier ce que moi je veux dire quand je parle de lutte des classes. Je parle au pluriel de classes. C'est-à-dire, il y a les classes sociales, les classes économiques, et qui sont effectivement un sujet qui a été difficile, à cause de la gauche Manuel Valls précisément, de mettre en avant dans le débat public. Le fait est que la division du pouvoir dans la société reste entre les possédants et ceux qui ne possèdent pas. Et que la question de que va faire la classe moyenne dans la lutte entre ces deux entités-là, elle reste tout à fait vitale et présente. Il n'y a pas de problème de ce côté-là. Mais il y a d'autres classes. Il y a des classes de sexe. Il y a des classes de genre. Il y a des classes racisées. Il y a des classes aussi en termes de sexualité. C'est-à-dire on a des gens à qui on retire des droits au nom du fait de préserver le sentiment de normalité des autres. J'ai parlé tout à l'heure de la question du mariage homosexuel, c'était typiquement un combat comme ça. Comment est-ce qu'on a gagné ce combat du mariage homosexuel en 2013? On ne l'a pas gagné en disant « Ah là là, la manif pour tous, c'est vrai que la civilisation, machin. » On leur a dit « Non, vous ne perdez rien à ça, on va vous écouter parler, et puis après on va le faire quand même. » Et c'est ce qu'on a, on a été offensif. On n'a pas tergiversé, on n'a pas une partie de la gauche qui a dit « Ouais, mais quand même, est-ce qu'on pense aux inquiétudes de machin ?» Non. On a été offensif. Et c'est ça qu'il faut faire, en fait. C'est-à-dire, quand la droite commence à dire « Ah là là, oh mon Dieu, le racisme, machin », ce qu'il faut faire, c'est pas essayer de les ménager. De toute façon, ils penseront toujours qu'on va trop loin. Ce qu'il faut faire, c'est y aller, vraiment. Mais pour y aller vraiment, il faut savoir pourquoi on y va. C'est-à-dire, il faut sortir d'une vision du racisme, par exemple, qui est « Globalement, le racisme, j'aime pas ça ». Mais pour ça, il faut discuter avec les gens qui en parlent, avec les gens qui sont aussi sur le terrain et qui animent des luttes sociales. C'est-à-dire là, il y a un travail d'interorganisation à faire. Et ce travail, il n'est pas entièrement à inventer. En réalité, des groupes comme le PCF, la CGT, la France Insoumise, Sud Solidaire, les associations de sans-papiers, etc., sont des organisations qui font ce travail, déjà, de longue date. Donc il faut qu'elle le continue, et ce qui est en fait parasitaire dans cette histoire, c'est un tout petit groupe, en fait, un groupuscule minuscule de gens qui occupent tout l'espace en disant « Oh mon Dieu, oh mon Dieu, oh mon Dieu ». Et là-dessus, il faut, à mon avis, qu'on ait le courage de nos ambitions, c'est-à-dire qu'est-ce qu'on veut en fait, pourquoi on est de gauche. Moi, je n'ai pas de problème à revendiquer cette idéologie-là, ce bord-là, et je sais que je suis de gauche parce que je veux, et c'est ce que je cite à la fin de la conclusion de mon bouquin, je veux une société libre, je veux une société juste. Depuis, j'ai rajouté, je veux une société émancipée. Je sais comment obtenir ces trucs-là. Je sais qu'il y a un certain nombre de choses qui vont devoir changer. Non pas parce que j'ai envie de tout déconstruire au nom d'un mythe du progrès ou d'une religion du progrès ou ce genre de conneries, mais parce que, oui, quand... Pour reprendre l'exemple encore une fois du racisme, ben, quand quelqu'un est contrôlé au nom de son faciès, c'est d'abord lui qui souffre et notre humanité partagée. Il n'y a pas d'opposition entre l'universalisme et ce que certains appellent l'intersectionnalité ou l'indigénisme. Ce qui atteint un de mes frères humains m'atteint moi aussi. Et ce sentiment de solidarité, il a au contraire été effacé par des gens qui essayent de nous faire croire que non mais parce qu'on l'oppresse, toi on te protège. C'est faux, on a les mêmes ennemis. Ça veut pas dire qu'on va tous être copains du jour au lendemain. Il y a des choses sur lesquelles on va pas se comprendre. Mais cette incompréhension, on la dépasse en travaillant ensemble. Donc moi je pense on a le droit d'être optimiste, on a le droit d'être combatif, on a le droit d'arrêter de se complaire dans cette espèce de sentiment d'échec. Il y a une gauche qui aime perdre, il y a une gauche qui pense qu'il vaut mieux diriger un parti socialiste moribond qui ne réussit pas à faire passer ses réformes, ou quand il en fait passer, sont des réformes de droite, et qui envoie les flics taper sur des manifestants en s'excusant presque d'avoir osé s'appeler gauche un jour. Et cette gauche qui aime perdre, eh ben, elle aime pas qu'on a... C'est elle, effectivement, qui est allée flatter les soi-disant anti-wokistes.
1: J'aime bien ce discours optimiste, cette idée que c'est avec encore plus de solidarité qu'on y arrivera. J'aurais pu l'arrêter là, mais Alex Mahoudeau avait envie d'insister encore un peu, de nous aider à sentir l'espoir face au désespoir des anti-wokistes.
2: Il y a une phrase qui me vient d'un des types qui ironiquement a théorisé la cancel culture, qui a écrit un bouquin qui s'appelle « Le réalisme capitaliste ». Et dans lequel il dit justement, il reprend en fait ce dicton qu'on a à gauche, qui est « c'est plus facile d'imaginer la fin du monde que la fin du capitalisme ». Eh ben on a un droit d'imagination en fait. On a le droit d'imaginer ce monde juste, ce monde meilleur. On a le droit de penser, parce que c'est le cas en fait, que l'existant n'est pas la seule chose qui pourra être réelle. Et c'est ça au fond que les anti-wokistes veulent pas qu'on fasse. Ils veulent pas qu'on innove dans nos façons de réfléchir. Ils veulent pas qu'on crée des mouvements qui créent des alternatives ou des ouvroirs politiques. Pourquoi ? Mais parce que ils veulent qu'on pense que l'existant, c'est le summum de ce qu'on peut espérer. Et toute l'histoire du mouvement social, c'est des gens qui ont dit que ça, c'était faux. Ursula Le Guin a dit « Le capitalisme, nous vivons sous le règne du capitalisme et il nous semble aujourd'hui indépassable, mais c'était également le cas du droit divin des rois. » Et je pense que cette phrase, elle est très importante à garder en tête.
1: Le gars qui a écrit « Le réalisme capitaliste », sous-titré « N'y a-t-il aucune alternative ?», c'est l'anglais Mark Fisher, écrivain et philosophe qui s'est suicidé en 2017. Il avait 48 ans. Comme l'écrit Alex Mahoudeau à la fin de son livre, plutôt qu'une attitude défensive, il semble plus que jamais urgent de proposer une politique offensive de lutte des classes, ancrée dans les préoccupations et la vie matérielle des gens, et de ne pas ignorer le fait que la domination existe réellement et selon des axes multiples. Et avant de nous quitter et de retourner lutter pour une politique émancipatrice, écoutons ce qu'Alex Mahoudeau a à nous dire au sujet de ses poils.
2: Les poils, c'est longtemps quelque chose auquel j'ai pas pensé, surtout les miens. C'était des choses qui étaient là, qui étaient... J'essayais de les éviter autant que possible. J'ai longtemps porté une grosse barbe très fournie qui me caractérisait un peu. Depuis peu, c'est devenu quelque chose qui me met beaucoup plus mal à l'aise. Et en même temps, j'ai pas de problème avec les poils des autres. On m'a souvent demandé si je trouvais ça, notamment les gens avec qui j'étais, si je trouvais ça sale, si je trouvais ça disgracieux. Moi, moi je les aime chez les autres parce que quand j'aime quelqu'un, j'aime cette personne dans son entièreté et telle que cette personne s'aime aussi. C'est vrai que les personnes avec qui j'ai été étaient plutôt des gens qui avaient un rapport un peu réticent avec tout ce qui était rasage, épilation, etc. Moi-même, par contre, ouais, depuis peu, c'est quelque chose qui me déplaît chez moi et que j'aimerais changer. Mais pas parce que je trouve ça sale, vraiment parce que ça me correspond plus.
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0: 7h de l'après-midi.
1: Le 17h.
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deuxième en fait. 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

0: Il est 18h.
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0: 20h du soir.
1: Il est 20h.
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0: 22h du soir.
1: 22h.
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3: Ça y est, le printemps arrive à sa fin, le soleil commence à descendre, les températures montent doucement et les envies changent de tempo. Et oui, on quitte les clubs moites pour les terrasses, les open air et ces fins de journée qui s'étirent en musique. L'été approche, et avec lui ce moment très précis où le dance floor se déplace dehors, entre ciel orangé et basse qui résonne encore dans les murs. Bienvenue à vous pour DJ Academy, votre rendez-vous dédié aux musiques électroniques, là où l'actualité se mélange aux sensations, là où les nouveautés croisent les classiques. Au programme cette semaine, tout d'abord, une sélection de pistes bien fraîches, calibrées pour accompagner vos couchers de soleil et vos retours de plage. Et justement, côté interview, un nom qui sent bon les vacances, mais qui cache surtout un producteur fin et singulier. Super Plage. D'ici 40 minutes, nous prendrons la direction de Montréal avec un artiste affilié au label Lisbonne Lux, un artiste avec un univers entre pop électronique solaire et texture lo-fi bien ciselé. Et en toute fin d'émission, un retour à l'essentiel, Toi et moi de Paradis, ici revisité par iCube, un classique, un vrai qui annonce la réédition très attendue de l'album Recto Verso, 10 ans après sa sortie. Vous êtes au bon endroit, bienvenue pour DJ Academy.
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0: On vient d'entendre Cosé Müller, une artiste berlinoise qui trace une ligne très personnelle entre post-punk, synthwave et spoken minimalist. Titre du morceau Contradict, c'est froid, presque détaché mais toujours habité. Cet extrait de son album Embodiment of Denial qui confirme ce goût pour des textures brutes et des structures volontairement épurées.
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0: On reste dans une forme d'abstraction, mais on va changer de décor avec Bot 23 et Inoperative System, deux entités qui explorent une musique électronique expérimentale avec des contours flous entre glitch, ambient et construction déstructurée. On s'écoute leur titre Cosa Thing, qui est extrait de l'EP Esperismo, et c'est à retrouver sur le label américain Science Cult.

0: Il est berlinois, il s'appelle Pyram, il est affilié à la scène club alternative et il signe ici une relecture très sensorielle de son titre Flashback en version Rambal Crochet, un remix qui injecte des textures organiques, presque tribales, presque trans dans cette structure assez mentale. Et ce morceau est à retrouver dans l'EP de remix Back from the Flash, c'est déjà disponible en digital.
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0: Changement de braquet avec une rencontre qui intrigue, celle d'Angel et Justice remixée par S.G. Lewis. What You Want est donc retouché par ce musicien britannique qui est un habitué des passerelles entre mainstream et club culture et ça vient lisser tout ça avec élégance. What You Want en version remix, c'est dès maintenant.

0: Il est originaire du sud de la France, il s'appelle Max Stanton et c'est une figure discrète mais constante de la scène house française. L'un de ses derniers morceaux, Music Video Love Machine, c'est un titre qui joue sur la nostalgie digitale quelque part entre électropop et club rétro futuriste. Et cette déclaration d'amour à l'air synthétique est à retrouver dans son nouvel album One More Love et c'est déjà disponible sur le label So French Records.
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0: Après Marseille, on va remonter jusqu'à Toulouse avec une autre façon de raconter la nuit. Il s'appelle 658 OFC. Lui, clairement, il préfère laisser parler les textures que les mots. Et son actualité, c'est un nouvel EP, Road to Down. Quatre nouveaux morceaux qui s'inscrivent dans une veine deep techno atmosphérique et presque contemplative. En extrait, on s'écoute son titre Run of Space.

0: La dernière nouveauté de la semaine nous venait directement de Détroit. Il s'appelle Jay Garcia, c'est un producteur discret mais bien ancré dans certaines sphères underground. Nous venons d'écouter son titre Boiling Point, une approche directe, efficace et pensée pour le club mais avec ce petit supplément d'âme dans les textures, et cet extrait du 9e EP du label américain Détroit Techno Militia.
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0: Aujourd'hui, je vous propose l'interview de Superplage, l'un de ces artistes qui brouille les lignes entre nostalgie synthétique et modernité pop. Superplage, il est originaire de Québec et il développe un univers singulier où les textures électroniques rétro rencontrent une écriture intime, souvent teintée de mélancolie et d'autodérision. Il se produisait pendant le printemps de Bourges dans le cadre du dispositif Spécimen canadien. Son concert était à destination d'un public de professionnels. J'ai pu aller à sa rencontre. Voici dès maintenant cette séquence réalisée pendant le printemps de Bourges. C'était déjà le 15 avril 2026. Bonsoir Superplage.
2: Bonsoir.
0: Ravi de pouvoir t'accueillir.
2: Pareillement, ravi d'être ici, merci.
0: Alors dans le civil, ton prénom c'est Jules.
2: Sur mon baptistère, c'est écrit Louis-Charles Julien-Henri Leblanc. Sur mon permis de conduire, c'est écrit Julien-Henri Leblanc, mais mon père m'en veut pas, j'utilise juste Jules-Henri dans la vie.
0: Et comme on peut l'entendre à ton accent, tu n'es pas originaire de France ou de Belgique, tu nous viens de...
2: Montréal, originairement de Rimouski, pour les curieux et les gens qui connaissent ça.
0: Comment est-ce que tu aimes définir ton univers sonore?
2: J'aime pas le définir, premièrement, puis tu sais, en plus, tu sais, je sais que toi qui fais une émission d'électro depuis toujours, tu sais, je sais qu'il y a plein de branches et de sous-branches. Je pense que je prends un petit peu de tout, pas toujours en connaissance de cause. Moi, je viens pas tant du monde électro, même souvent en entrevue, on m'en apprend beaucoup sur mon propre background, puis ce à quoi je réfère. Donc, mais s'il fallait que je le fasse, de ce temps-là, je dis que c'est de la house pop expérimentale des fois, mais je pense pas que ça se qualifie d'expérimental pour les vrais expérimentaux.
0: Moi, je pense qu'en France, on a un qualificatif pour ça, hyper pop.
2: Ah, dans ma tête, l'hyper pop, c'est plus rapide, puis il y a une espèce de nostalgie des années 2000, peut-être. Puis, en fait, c'est drôle parce que là, on me dit que c'est plus années 90 que je fais. Avant, on me disait que c'était plus années 80. Ça n'a jamais été mon but que ça sonne vintage du tout. Mais je lis entre les lignes. Je pense que je me suis rendu compte que les synthés très brillants, on associe ça aux années 80. Fait que c'est ça. Mais, puis, je suis tout le temps curieux de savoir comment les gens la décrivent. D'ailleurs, l'album Electro-Vacances vient du fait qu'une de mes amies m'avait dit « Dans le fond, tu fais comme de l'Electro-Vacances. » Puis j'avais trouvé ça tellement bon que j'y avais volé pour mon titre.
0: Et ce qui est amusant, c'est qu'entre Electro-Vacances et Superplage, il y a quand même un lien, une sorte de fil conducteur. Ce blaze, Superplage, il vient d'où?
2: Je pense que j'aimais le terme monoplage. Évidemment, je ne pouvais pas m'appeler monoplage. Puis je sais pas si la chanson Superplage ou le titre sont venus la même journée un peu par hasard, parce que je faisais de la musique en anglais avant, puis j'avais comme quelques rythmes que j'avais pas trouvé de parole. Puis une journée, je me suis essayé à le faire en français, puis c'était la dernière journée pour s'inscrire au Francouverte, qui est un des espèces de concours émergents au Québec. Puis ça m'a comme obligé à l'officialiser, parce qu'il fallait que je leur envoie quelque chose avec un vrai nom puis tout ça. Puis je me trouve très chanceux d'être encore content du concept, du projet, du parce que c'était un peu un coup de tête que j'aurais pu pas nécessairement être content après. Puis finalement, je le vis bien puis j'évolue avec lui, mais j'essaie d'un peu de... Tu sais, je peux pas faire 6 albums qui parlent de plage et de sable non plus. Puis je trouve que ça m'a un petit peu... ça m'a un peu envoyé dans un champ lexical forcé qui est... Tu sais, ce serait dur après ça de faire quelque chose de très, très dark ou très lourd sous le nom Superplage, qui est un peu léger. Mais donc oui, c'est venu un peu par hasard comme ça. J'aime beaucoup la plage, ceci dit.
0: Et il y a une plage par chez toi?
2: À Montréal, il y a le Quai de l'Horloge, mais j'ai passé beaucoup mes étés quand j'étais jeune en Gaspésie. Là-bas, il y a beaucoup de belles plages. C'est vraiment le bout du Québec à l'est, là. Ils ont le festival de musique du bout du monde, qui ça dit ce que ça a à dire. C'est complètement au bout du Canada. Puis j'ai fait quelques petits voyages, toujours dans des endroits assez exotiques. Là. Donc on n'a pas des très belles plages au Québec, mais on en profite les deux semaines qu'on peut.
0: Là, on va se faire une coupure musicale avec un de tes morceaux les plus récents. C'est Pool Party. Donc là, il n'est pas question de plage, mais de piscine. Pool Party, un featuring avec la chanteuse Valérie B. Et on se retrouve tout de suite après avec notre invité, Super Plage, un artiste originaire de Montréal.
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1: Nous venons d'écouter la pool party de Superplage, notre invité, un artiste qui est originaire de Montréal. Il est auteur, compositeur, interprète. Et quand on écoute ce type de son, on ressent quand même une âme de DJ derrière tout ça. Est-ce que tu es devenu DJ avec le temps?
2: Oui, mais je le suis devenu, c'est drôle parce que ça a jamais fait. Moi, j'étais plus dans le punk rock avant, puis un peu le rock après. Puis j'avais pas vraiment d'amis DJ, mais en étant un artiste électronique, on a commencé à m'en demander. Puis au début, j'en faisais comme je pouvais. Puis j'ai vraiment comme commencé à aimer ça, mais c'était un peu par hasard ça aussi. Puis la pandémie est venue, je me suis acheté un mixeur, on faisait des petits parties à 6 personnes. Fait que ça m'a permis d'apprendre dans un contexte sans conséquences. Puis ça a beaucoup influencé ce que j'ai fait après, mais c'était pas mon but, ça faisait pas partie de mon ADN avant il y a quelques années.
1: Tu es également auteur?
2: Oui.
1: Compositeur?
2: Oui.
1: Et c'est toi également qui assure la partie production électronique, donc les paroles et la musique?
2: Plus la musique, ben en fait les paroles à 75, il y a quelques chansons que il y a pas de règle générale. Des fois j'écris des paroles que quelqu'un d'autre chante, des fois il y a des collaboratrices, collaborateurs qui chantent des paroles qu'ils ont écrites, mais oui je fais la prod moi-même, justement, Robert, dont on a parlé hors d'onde, m'avait aidé sur quelques titres il y a quelques années, mais c'est jamais... On n'a pas énormément de budget pour faire ça, puis on préfère engager un mixeur et des collaborateurs qu'un réal ou quoi que ce soit. Puis de toute façon, ouais, moi, je le faisais pour d'autres gens avant, puis c'est pas mal ça mon plaisir, là, commencer des petits beats chez moi sans trop me demander qu'est-ce que ça va devenir. Puis des fois, ils terminent dans la poubelle digitale, puis des fois, ils se font jouer au Printemps de Bourges.
1: Alors ton son, t'en as parlé en quelques mots tout à l'heure avec des qualificatifs. Donc pour résumer, je dirais dance, pop et synthé vintage. Maintenant pour les paroles, quelle place occuperait l'ironie et la légèreté dans ta musique?
2: Je pense que c'est deux qualificatifs assez clairs. J'aime que ça reste léger, mais justement c'est ça, je veux pas juste parler des oiseaux, des nuages et du vent. Je dirais pas que c'est ironique, mais peut-être que c'est un peu, je sais pas, frondeur. J'essaie de dénoncer des choses, mais sans dire aux gens, regardez comment vous êtes pas bien, puis ce que vous pourriez faire. J'essaie de l'apporter positivement.
1: Et aussi, à travers tes textes, j'avais l'impression qu'il y avait comme une sorte de nostalgie de la fête, mais dans ta manière de composer.
2: Est-ce que tu peux élaborer un petit peu plus? Je suis curieux.
1: J'ai quand même l'impression que t'es pas mal branché son d'after.
2: Oui, ben c'est ça. Moi, je suis plus un gars d'after et de house party que de club. Fait que peut-être que ça respecte pas ou ben en fait ça prend pas nécessairement les codes du club à proprement parler. J'aimerais ça faire des chansons de 6 minutes, mais j'ai trop peur que les gens les finissent pas. Fait que c'est plus court que la track house moyenne de 6 minutes qui commence avec une minute de batterie.
1: C'est un parfait DJ tool pourtant ça.
2: Oui, exact.
1: Mais ça s'adresse pas au grand public. Hein.
2: Non, puis on dirait qu'il y a toujours l'idée de faire comme deux versions de l'album. Une version de 40 minutes ou une version avec les clubs mix. Puis finalement, on fait jamais ça malheureusement.
1: Et c'est vrai que tes morceaux, en termes de durée, on est plutôt dans un format pop. Et pourtant, il y a quelques temps, sur ton album éponyme Superplage, on y retrouvait le morceau Miami, un morceau instrumental d'une durée de presque 8 minutes. Un pur morceau d'after qu'on va écouter tout de suite dans DJ Academy. Et on se retrouve bien évidemment tout de suite après.
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0: Ce morceau, qui pourrait être une parfaite bande-son pour un coucher, voire un lever de soleil, nous vient tout droit de Montréal. Il s'appelle Super Plage, et là, je le rencontre dans le cadre du Printemps de Bourges au travers du dispositif Spécimen canadien. Miami nous a permis de découvrir ton travail de producteur de musique électronique. C'était un morceau instrumental pur. Et là, j'ai envie de te questionner par rapport aux paroles, à Super Plage en tant qu'auteur. À l'écoute des paroles de tes morceaux, j'y ai retrouvé des doubles sens et de l'intime. Comment est-ce que tu trouves le bon ton?
1: En essayant plein de trucs. Puis des fois, en plus, tu sais, il y a des chansons qui se font vite. Puis que par après, je les adapte un petit peu en spectacle. Ou tu sais, peut-être qu'il n'était pas tout à fait mature au moment où on a envoyé ça au mastering. Parce que tu sais, sinon, on pourrait. Ça me ferait plaisir de travailler 8 ans sur le même album. Mais des fois, il faut arrêter puis se dire que c'est fini. Comment je trouve le ton? Des fois, je demande à des amis que je trouve, dont je trouve l'avis pertinent. Est-ce que tu trouves que ça, c'est comme correct? Est-ce que c'est une bonne approche? Est-ce que tu comprends ce que je veux dire par là? Mais tu sais, c'est deux choses. Ce qu'on veut dire et ce que les gens... Tu sais, on me dit souvent que mes paroles sont très drôles, puis je suis comme, ah, j'ai pas vraiment l'impression que c'est ça. Puis il y a beaucoup de groupes un peu humoristiques au Québec. Puis ça m'horripile un petit peu. Fait que je sais que ça reste léger, mais tu sais, j'ai peut-être... tu sais, des fois, je vois des chansons... Il y a beaucoup d'artistes qui ont plus de paroles dans une chanson que moi dans un album. Mais chaque mot est très bien, pas très bien, mais est choisi. Et je l'aime et je l'assume.
0: J'ai essayé de trouver justement les paroles de tes titres. Et j'ai trouvé qu'ils se dégageaient une certaine tendance. Chez toi, j'ai retrouvé beaucoup de désir, de liberté et de plaisir. Que cherches-tu à raconter à travers cette légèreté?
1: Ah ben, qu'est-ce que je cherche? Je pense que j'aime... Tu sais, moi, ça me fait beaucoup de peine, les gens qui sont un peu dans leur espèce de coquille, puis tu sais, s'ils sont bien dans cette coquille, tant mieux, mais tu sais, j'en vois qui aimeraient sortir et s'épanouir, être vu et tout ça. Puis on dirait que j'ai envie de leur donner la petite poussée dans le dos pour le faire. Je sais pas si c'est exactement ça ce que je fais avec mes paroles, mais j'espère que les gens se sentent un petit peu mieux et ont un petit peu réfléchi.
0: Et pour toi, quelle serait la frontière entre la sincérité et la dérision?
1: J'espère que la dérision soit sincère, dans le sens où pour ça, j'espère que c'est compris que j'insulte personne, mais je questionne certains agissements, certains faits de la société.
0: Tout à l'heure, tu parlais d'influence années 80 à travers ta musique, et je vois des parallèles entre ce que tu fais et le mouvement New Wave. Et ce qui m'avait marqué à l'époque de la New Wave, c'est que les paroles abordaient des thématiques qui étaient plutôt graves et plutôt sombres, mais avec des instrumentaux qui étaient plutôt brillants, qui étaient plutôt joyeux. Et je retrouve de ça chez toi, ce clin d'œil à la New Wave, ce fait de vouloir mêler des thèmes graves avec des musiques joyeuses, c'était volontaire chez toi?
1: Non, je pense pas, parce que ça a toujours fait partie de comment j'écrivais, même il y a longtemps, même en anglais. Puis je suis pas une personne particulièrement nostalgique, mais justement, on dirait que en écrivant quelque chose, j'essaie de trouver un angle qui est pas « voici une table, voici une chaise », puis plus « où est-ce qu'on s'assoit, où est-ce qu'on mange ».
0: Est-ce que tu vois la chanson comme un espace plus narratif ou poétique?
1: Poétique, je crois, parce que tu sais, j'écris de manière assez automatique, puis je pense que j'essaie plus de peindre un tableau que de raconter une histoire.
0: Eh bien là, on va en écouter un de texte poétique sur fond de musique électronique. Ça s'appelle « Deux par deux rassemblés », un morceau co-interprété avec la chanteuse Thaïs.
2: Il est 23h.

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touristes. Et les touristes, quand ils arrivaient chez nous autrefois, nous croyions qu'ils venaient nous voir parce qu'ils nous aimaient bien. Et nous aussi, nous les aimions bien. D'ailleurs, c'était nos bienfaiteurs. De temps en temps, ils nous donnaient un peu d'argent, car ils étaient très généreux avec nous. Mais qu'est-ce que nous avons pu rire avec eux? Je vais vous raconter ça tout à l'heure, surtout si vous acceptez de chanter avec moi.

C'était leur façon très drôle de nous donner de l'argent qui nous faisait rire. Ils prenaient deux ou trois pièces de monnaie. Et au lieu de nous mettre ça dans la main comme nous autres nous faisons lorsque nous offrons quelque chose, ils lançaient les pièces en l'air. Et pas dans notre direction, hein. Alors il fallait voir cette course au trésor. Petits et grands, enfants et adultes, nous nous précipitions joyeusement sur les pièces d'argent. Nos bienfaiteurs étaient joyeux, eux aussi. Ils riaient aux éclats. Et il y en avait même certains parmi eux qui étaient si heureux de nous voir heureux qu'ils prenaient des photos de la

J'étais gamin à ce moment-là. Qu'est-ce qu'ils m'impressionnaient, les touristes? Ils étaient bien vêtus et ils se ressemblaient tous, car ils avaient la même façon d'arriver chez nous sans nous prévenir et aussi de quitter notre village sans jamais nous dire merci ni même au revoir. Dans le fond, ils étaient bizarres quand même. Hein. Mais surtout, ils étaient riches. Et dans mon tout petit fort intérieur, je me disais, quand je serai grand, je serai un touriste de profession. C'est là un bon métier, car lorsqu'on est touriste, on est

je me disais encore dans mon tout petit fort intérieur, quand je serai touriste et riche, je vais voyager dans le monde entier et semer le bonheur en jetant de l'argent en l'air pour les autres gens. Vive le tourisme international.

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0: sais, la petite guitare. Là.
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0: Il est 2h du matin.
1: Il est 2h.
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